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9: Bonjour à toutes et à tous, bienvenue sur les antennes de Radio Campus. Vous écoutez Univox, proposé par Radio Campus Grenoble. Pour cet épisode, je voudrais vous partager mon expérience du Festival du Printemps des Poètes et Poétesses à Grenoble, qui a eu lieu du 14 au 21 mars. Le Printemps des Poètes, c'est quoi ? C'est un festival national de poésie qui, chaque année, se décline un peu partout en France. C'est un peu comme une fête de la musique, de la poésie, si vous préférez. À Grenoble, le festival est pris en charge par les étudiants et les étudiantes de première année du master Diffusion de la Culture. Toute l'année, en parallèle de nos cours, on travaille sur l'organisation de ce moment, de la demande de subvention à la programmation, en passant par la création de l'affiche. Pour cette édition, le thème national était « Liberté, force vive déployée ». Un thème large qui nous a amené à une programmation très riche et effervescente. Je vous emmène donc dans cette semaine du printemps des poètes et des poétesses à Grenoble.
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9: Si le festival a eu lieu du 14 au 21 mars, on n'a pas attendu cette semaine pour organiser des événements. Afin de diffuser la poésie auprès de différents publics, y compris à des personnes qui ne pourraient pas forcément venir à nos événements, nous avons fait le choix de faire des activités d'EAC, éducation artistique et culturelle. Pour cela, on s'est rendu à l'école primaire Voltaire de Saint-Martin-d'Air, où on a travaillé avec trois classes, des CP et des CE2. On a pu découvrir ce que voulait dire la liberté pour eux, à travers des poèmes qu'ils et elles ont créés. Je rêve d'être premier pour applaudir. La gentillesse remplit le monde de liberté. Je retournerai le monde pour pleurer de mes rêves. Des activités de médiation, nous en avons aussi réalisées à l'EHPAD du Bois d'Arthas à Grenoble. Pendant 4 séances, nous avons lu de la poésie, discuté autour de la liberté et écrit sur ce sujet. C'était de vrais moments de partage et de découverte pour tout le monde.
10: Mais je vois pas bien, j'ai des lunettes qui ne me servent à rien.
11: C'est quoi la liberté ?
12: C'est quoi la liberté pour toi ?
11: Qu'est-ce qui fait que vous sentez libre, monsieur ?
13: C'est tellement compliqué, c'est beaucoup de choses.
14: C'est beaucoup de choses.
11: Est-ce que vous vous sentez libre en ce moment, dans la résidence ?
15: Mais non, enfin on sait si on vient là, on ne sait pas qu'on n'est pas libre, on est libre de faire, mais on sait que ça sera comme ça, là, on accepte ou pas.
16: C'est une question de choix, alors, un peu la liberté.
13: Être soi-même, parler comme on veut, agir comme on veut, c'est pouvoir dire ouvertement ce que l'on ressent, ce que l'on pense.
17: La liberté, c'est de pouvoir faire un peu ce qu'on veut.
16: Mm-hmm. Faire un peu ce qu'on veut. Tout le temps ?
17: Tout le temps, oui.
18: Ben, la liberté, nous, notre génération, c'était le mariage.
16: Le mariage, c'était la liberté.
18: Ah, c'était la liberté.
13: Et la liberté de quoi ? De conscience, que c'est personnel. Vous pouvez avoir cette liberté-là et être le contraire de votre voisin. Ce n'est pas une chose unique.
16: Il y a cette phrase qu'on dit souvent, la liberté des uns s'arrête ou commence celle des autres.
17: Est-ce que... voilà. On y est arrivé.
19: M'entendez bien ?
20: Oui, très
19: bien. Super. Les plusieurs étudiantes de l'université de Saint-Martin-d'Air. Et dans le cadre de nos études, on organise un festival à Grenoble qui va se passer en mars, qui s'appelle le Festival du Printemps des Poètes. On vous propose une série d'animations pendant 4 vendredis matins. Aujourd'hui, c'est de la lecture. Alors, je vais vous lire un poème de Jacques Prévert, que vous connaissez peut-être. qui s'appelle La Liberté.
18: La Liberté.
19: La Liberté, ce n'est pas partir, c'est revenir et agir.
18: La Liberté n'est pas partir, c'est revenir et agir.
19: Ce n'est pas prendre, c'est comprendre et apprendre.
18: Ce n'est pas prendre, c'est comprendre et apprendre.
19: Ce n'est pas savoir.
18: Ce n'est pas savoir.
19: C'est vouloir et pouvoir.
18: Pouvoir.
19: Ce n'est pas gagner, c'est payer, et donner. Ce n'est pas trahir, c'est réunir et accueillir.
18: La liberté n'est pas s'incliner, c'est refuser et remercier.
19: La liberté, ce n'est pas s'incliner, c'est refuser. Et remercier.
18: Ce n'est pas un cadeau, c'est un flambeau et un fardeau.
19: Ce n'est pas la faiblesse, c'est la sagesse et la noblesse.
18: Ce n'est pas un avoir, c'est un devoir. C'est un espoir, ce n'est pas discourir, c'est obtenir. Et maintenir, ce n'est pas facile, c'est si fragile, la liberté.
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9: Et puis est arrivée la semaine du festival. Pour bien rentrer dans cette semaine poétique, la fête s'est ouverte sur une soirée poétique électro, un concept imaginé par l'Office des Transports Poétiques, une association grenobloise de poésie. L'idée, c'était de lire des poèmes ou du slam au rythme d'un DJ set. Pour notre soirée, nous avons invité la poétesse et slameuse Aude Fabulet, accompagnée de deux DJ, Ilma et Odem. Je vous laisse vous immerger dans cette soirée enflammée.
14: On est ravis de vous accueillir ce soir au Paradis pour la soirée d'ouverture du Printemps des Poètes et des Poétesses.
20: Ce soir, vous allez assister à un DJ set poétique électro. C'est un concept imaginé par l'Office des Transports Poétiques.
21: Nous avons fui le grand vacarme. Nous avons pris place à bord de nos corps. Pour nous extirper de la masse agitée qui secoue le dehors, nous avons décidé d'habiter nos muscles et nos entrailles. L'organisme, voilà notre nation. Nos hymnes empruntent leur rythme aux gargouillis des tribes et au souffle qui s'intensifie. Les rires qui fusent sont notre mélodie, la gravité est notre loi.

0: avec un geste plus précis qu'une flèche et qui peut prévoir, c'est-à-dire voir avant. Voir avant le prochain mouvement.
1: Puis, le mercredi 18, on a ouvert notre festival à plus de monde encore. On a proposé une projection internationale. Pour insuffler un vrai vent de liberté, nous avons choisi de projeter le portrait de la jeune fille en feu de Céline Sciamma, avec des sous-titres en anglais, suivi d'une discussion toujours en anglais, menée par Pauline Rochette, présidente de l'association Patriarchie à Grenoble. Pour celles et ceux qui ne verraient pas le rapport entre ce merveilleux film et la liberté, écoutez seulement ça.
2: Votre mère est d'accord pour que vous sortiez seule demain. Vous serez libre.
3: Être libre, c'est être seule.
2: Vous ne croyez pas?
3: Je vous dirai demain.
1: Et puis ce film, c'est aussi une contemplation de l'amour entre deux femmes. Un amour sain, un amour libre, et ce, au XVIIIe siècle. Mais c'est Pauline Rochette qui a vraiment su en parler. Je vous laisse avec ses paroles.
4: She wrote this movie for Adele and Elle. She wrote the movie for her because they are in a relationship, in a romantic relationship, and they broke it up just before the movie was shot. Drama. No, but it's very interesting because I feel like during the entire movie there is this idea of mise en abîme, which I don't have to translate. And I feel like this movie, sure, is a very feminist movie, but it's mainly about love. About a love story, let's say. And yeah, we are forced, even the way it's filmed, we are forced to put ourselves as the painter, right? Because we are watching Héloïse all the time.
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1: Je ne peux vraiment pas parler de cette semaine de festival sans évoquer notre soirée concert à Eve. Nous avons reçu deux artistes au style très différent, mais assez complémentaires. La première, Lila Eja, a un univers assez sombre et mystérieux. Le spectacle, en plus d'être un concert, était une vraie performance dans laquelle on ne voyait pas seulement une chanteuse, mais une silhouette dont la voix se confondait avec des nappes de basse et de guitare.

La deuxième, Janto, créer un mélange explosif de pop, techno et électro. Tout le monde dansait au rythme des boom-boom et des drops de notre artiste.

Comme toute chose, notre festival a eu une fin. Pour diffuser la poésie aussi loin qu'on le pouvait, on a organisé notre soirée de clôture à la Grange à Gaby, à Angin, dans le Vercors. C'est un endroit très tranquille et apaisant, entre café des jeux, bistrot culturel, gîte d'étape et cuisine créative. Pour faire simple, la Grange à Gaby, c'est un lieu super cosy qui fait plein de choses. Et pour l'occasion, on a invité la chanteuse Aliénor de la compagnie grenobloise Ad Corum. Sa musique est un mélange entre douceur, engagement et humour. Dans ses chansons, elle parle d'anxiété, de féminisme, d'IVG et de plein de thématiques sociales. Le tout dans un piano-voix touchant et très doux.

Le festival du printemps des poètes et poétesses, c'était surtout beaucoup de poésie sous toutes les formes possibles. Cinéma, musique, lecture, performance, discussion, contemplation, tout ça dans un vent de liberté. Bien sûr, ce serait trop long de tout vous raconter en une seule émission. Je ne peux pas vous détailler tous nos événements. Donc j'ai pas pu vous parler de la randonnée poétique, de l'apéro-lecture, de la scène ouverte étudiante, des siestes sonores, de la pièce de théâtre ou encore de la rencontre en librairie avec Christopher Alexander. Ça ferait beaucoup. Par contre, tous ces événements, vous pouvez les revivre à travers nos photos et nos vidéos sur notre page Instagram pdp.grenoble, sur notre page Facebook Printemps des Poètes Grenoble ou encore sur notre site internet. Vous avez juste à taper Printemps des Poètes Grenoble et vous trouverez. Comme ça, vous pourrez aussi contempler notre magnifique affiche faite par Laura. Merci Laura. Et puis du coup, je profite d'avoir ce micro pour remercier tous les acteurs et les actrices qui nous ont aidés à monter ce projet. C'était ambitieux, mais grâce à elles et eux, on y est arrivé. Et puis, bien sûr, je remercie énormément les 14 autres étudiantes et étudiants du Master Diffusion de la Culture. C'était plus qu'un festival, c'était des moments forts que je n'oublierai pas. Donc merci à vous. Et voilà, c'était Univox sur le printemps des poètes et poétesses à Grenoble, un épisode proposé par Campus Grenoble. Merci à Louis pour l'aide à la réalisation et à Charlotte et Adèle pour les prises de son. C'était Julie au micro et à la co-réalisation. Bonne journée et bonne écoute sur Radio Campus.

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0: Donc, auditeurs, auditrices, je vous propose une émission un peu spéciale. Nous sommes en Espagne, dans un petit village à côté de Saragosse. Et donc, on mélange, puisque c'est l'instant des vacances, même si vous n'êtes pas en vacances. Imaginez-vous en vacances, 30 degrés, un vent léger, le soleil, la mer en bruit de fond. Ouais, enfin, là, je triche un peu. La mer, elle est à 300 km d'ici, à peu près. Mais voilà, allier cet instant de, comment dire, de sérénité entre la mer et la musique folk. Précédemment, nous avons écouté un morceau de Neil Young et on continue notre petit tour de la côte marine, des vacances au soleil. Relax, relax.
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Je crois que c'est un morceau de Bob Dylan. Ouais, qui a été repris par un groupe de rock que j'aime pas du tout. Three, four.

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2: Je voulais préciser pour les, pour les auditeurs que Julio, donc Julio, Julien, en français, est à la fois musicien, guitariste et luthier. Voilà. Et il chante avec la sœur de Nanon, mon ami qui vit à Saragosse. Et aujourd'hui, on fête à la fois les anniversaires de mon épouse, de sa sœur, en compagnie de son ami Daniel. Il ne peut plus s'arrêter. Moi non plus. J'espère que vous passez un agréable moment radiophonique, un peu intime, un peu joyeux, et on en a besoin dans ces temps troublés. Daniel, ¿qué tal?
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4: Les chorégraphes peuvent se reconnaître à leurs outils, mais elles et ils doivent aussi composer avec des cadres, des besoins, des héritages et les tenir parfois pour des dettes. Au lieu de quoi, on les entend quelquefois préférer parler d'inspiration, qui est aussi un mot qui revient quand on leur demande de commenter leur parcours du point de vue de leur collaboration. Outils, dettes, collaboration et style sont les quatre items sur lesquels la chorégraphe Dominique Brun a interrogé quatre autres chorégraphes dans un cycle de rencontres intitulé Les correspondances proposées en avant-spectacle au Grand Air à l'occasion du 30e anniversaire de la scène nationale de La Roche-sur-Yon. Vous allez pouvoir entendre, dans l'ordre de leur venue au Grand Air, Rachidou Ramdam, Louis Barrault, Johan Layton et Nina Lenné. Un panorama de réflexion qui se fera à son tour réflexif par les réflexions en retour que Dominique Brun est venu livrer spécialement pour ce numéro chorégraphié de Métaclassique.

0: Je travaille avec n'importe quel type de corps. Je pense qu'il y a, un potentiel d'expression chez tout le monde. Chez tout le monde. Dans le corps d'un enfant, dans le corps d'une personne âgée, dans le corps d'une personne porteur de handicap, dans le corps de quelqu'un de surentraîné, dans le corps d'un athlète. Donc dans tous les corps. Et puis est-ce que ce qui est capable de produire le corps, et puis ce que nous racontent les gestes d'une personne. Et c'est peut-être là l'essentiel pour moi. C'est vrai que j'étais danseur, j'étais dans des compagnies, et quand j'ai commencé à faire mes propres projets, ceux que j'initiais, il y avait ceux que je rejoignais par plaisir du mouvement, par plaisir de danser, puis il y avait ceux que j'avais envie de mettre en place. Et ces projets-là, c'était, comme je disais, c'était souvent quelque chose qui me dérangeait, quelque chose que j'aimais pas entendre, ou qui me semblait nécessaire d'être précisé. Voilà, la situation des enfants migrants, par exemple. C'est assez jeune, c'est parce qu'à un moment donné, j'étais fatigué d'entendre le mot migrant quand on parlait de ces gens et pas suffisamment le mot enfant. Je me suis dit, tiens, là, il y a quelque chose à faire. Quand je me suis intéressé à tous ces projets sur des sujets un peu graves, des gens victimes d'actes de barbarie, c'était parce que je voulais comprendre.
1: Moi, je serai un roi. Et toi, tu seras ma reine. J'aimerais savoir nager. Comme les dauphins nagent.
0: Il y a le corps, mais il y a surtout la façon dont on va contaminer l'espace qui nous entoure. Et on va donner la chorégraphie. C'est la couleur que prend l'espace qui vous entoure. Par exemple, là, je suis à côté de Dominique. Et si je regarde Dominique de cette façon, l'espace qui est entre nous a une certaine couleur. Si tout d'un coup, de là, je pointe le regard en me rapprochant d'elle, je donne à cet espace une autre couleur. Et c'est en fait comme ça que je travaille. C'est-à-dire de... et ça, c'est une chorégraphe qui s'appelle Odile Duboc, avec laquelle j'ai travaillé... j'ai toujours, je pense, travaillé de cette façon-là, mais qui m'en a fait pleinement prendre conscience. Qu'on danse pas avec son corps, mais qu'on active ce qui nous entoure. On donne à voir un vide, on donne à voir ce qui me sépare de la personne que je distingue dans l'ombre là-bas. C'est cette façon d'être très attentif à ce qui nous entoure. C'est ce que j'essaye de saisir en répétition, c'est ce que j'essaye de voir.
2: C'est l'espace, et donc il a dit quelque chose quand même du mouvement, mais par ailleurs c'est aussi les gens. Et d'ailleurs quand il s'est rapproché de moi, il était hyper agressif dans le geste. C'était très drôle parce que sa voix n'était pas, mais il a fait comme ça, tu vois, genre... Là je me suis dit, ouh, il m'en veut déjà. On a à peine commencé. Après la notion de couleur... Il la qualifie, enfin, il ne qualifie pas les couleurs, donc en fait, ça reste métaphorique en fait, si tu veux, tu vois. Alors que quand on pense à des gens comme Goethe ou qui parlaient de la couleur en musique ou autre, enfin, tu sens bien que là, ça fait parfois l'objet d'investigations. Là, c'est un peu comme quand on dit oui, là, ça donne une couleur, mais en fait, on dit pas laquelle. Donc en fait, c'est juste que il y a une ambiance, il y a quelque chose d'un. Et il n'en parle pas beaucoup.
0: Non, ce que j'ai trouvé troublant, c'était on faisait des ateliers, etc. Donc d'abord pour avoir ce temps ensemble, s'amuser, passer. Découvrir des choses de soi. Et puis, j'étais assez troublé parce que quand je travaille avec des jeunes, des enfants, on arrive à capter l'attention, on construit des choses, puis tout d'un coup, on dit pause. Et là, en général, je ne sais pas si certains d'entre vous accompagnent, c'est le bazar, ça part dans tous les sens, il commence à monter au mur, il vous casse. Voilà. Et là, quand on s'arrêtait, juste, ils s'éloignaient, ils attendaient. Il y avait une sorte de silence. Puis je travaillais beaucoup des notions de contact, de corps à corps. Et quand on faisait ces ateliers, j'étais assez troublé. Parce que là aussi, souvent, dans des corps d'enfants, dans des corps jeunes, souvent une pudeur, une maladresse, une gêne. Et là, c'était drôle. Ces corps avaient une maturité du toucher qui n'est pas courante. Une façon de se soutenir, d'être les uns avec les autres. Et tout d'un coup, c'est au travers de ça, je me suis dit, bah, tiens, ces enfants... Bon, je disais tout à l'heure, plutôt que de uniquement avoir une approche victimaire, les montrer, peut-être montrons ce qu'ils ont à dire de comment comment ils se soutiennent, comment ils sont ensemble. Mmh. Et ça a organisé toute la chorégraphie. Mmh. Et c'est une traversée d'une heure où ce spectacle qui s'appelle Franchir la nuit, on voit ces personnes uniquement développer des gestes de soutien, d'entraide, de solidarité, de construction, de réussir à faire des choses ensemble qu'ils ne seraient pas en capacité de faire seuls.
2: Bah, c'est-à-dire là, pour le coup, il se pose vraiment quelqu'un qui a appris en regardant et, et qui note quelque chose. Donc, ces deux choses-là, il sort un tout petit peu de ses sentiers battus.
3: Ouais.
2: D'abord parce qu'il en a peu parlé comme ça. Moi, je ne l'ai jamais entendu dans ses interviews parler comme ça du fait que vraiment il les avait regardés. Donc ça, ça me semble bien.
3: Mais est-ce que le fait de l'interroger sur ses outils l'amène à revisiter son rapport à ses corps pour les thématiser de cette façon-là?
2: Peut-être, je pense. Mais avec Odile, comme il a travaillé avec Odile Lubok, dont il parle, il y a quand même cette idée d'outil, elle est très précise. Odile, elle était vraiment quelqu'un qui posait la question du temps et de l'espace. Donc, en fait, moi, je me souviens que j'avais fait une audition pour elle et elle m'avait dit non. Je te prends pas parce qu'en termes d'espace, c'est pas assez mûr. C'est comme si tu savais pas assez dans quel espace tu dessines les choses. Donc, j'étais très jeune, j'entrais dans le mouvement par le temps et par la musicalité du mouvement. Et donc, effectivement, l'espace, si tu veux, c'était mon espace, le mien, mais éventuellement celui de la pièce, mais il n'y avait pas de métalangage de l'espace. Donc, voilà. Donc ça, c'est un petit peu ce que je pourrais, moi, objecter. Enfin, je ne sais pas comment dire, je pourrais à la fois en parler par rapport à ce que raconte Rachid, parce que je connais la personne en question. Mais du coup, je pense que lui, ça s'est élaboré aussi dans son apprentissage avec Odile. Et qu'en fait, il le retrouve, il en retrouve des éléments dans ce qu'il raconte là. Quoi.
3: C'est-à-dire que c'est aussi par cette sensibilité à l'espace qu'il a pu aussi se rendre disponible à voir comme des mouvements tout ce qu'il appelle comme du soutien.
2: Le contact. Hein.
3: Le contact,
2: oui,
3: c'est ça.
2: Oui, le contact. Mais parce que c'est aussi une technique de danse, le contact improvisation. Oui. Voilà. Et que donc, forcément, il l'a pratiqué, parce qu'on le pratiquait tous, c'était presque des incontournables, qui le sont d'ailleurs maintenant davantage incontournables dans les grandes écoles, plutôt qu'il ne l'était pour nous hors des grandes écoles, justement. Là, c'est passé dans les écoles, c'est passé dans le langage d'un plus grand nombre de danseurs, en tout cas de danseurs qui sont élus parmi les danseurs en devenir, on va dire. Et lui connaît le contact. Et donc, en fait, ce qu'il voit se réaliser dans ces gestes de contact, finalement, à la fois, ça croise probablement son expérience personnelle et en même temps, quelque chose de... comment dirais-je, d'un savoir que partagent ces jeunes enfants avec lesquels ils travaillent, qui sont des enfants migrants, hein, qui sont des enfants avec qui, tout d'un coup... Enfin, c'est quelqu'un qui a vraiment une grande idée politique, en fait, finalement, de son métier, étrangement. Enfin, il voit la danse quand même comme un lieu de rapprochement, un lieu de confrontation, mais de rapprochement aussi, pas seulement de confrontation.
3: Alors, il y a ton intervention à ce moment-là.
2: Quand vous parliez de sportifs de l'extrême, ça m'a fait penser à Nijinsky, qui est un danseur des ballets russes, qui raconte dans ses cahiers qu'il ne savait pas nager et il était enfant avec son père au bord d'un fleuve, la Neva probablement. Et il a fait part à son père du fait qu'il avait envie, en fait, de savoir nager. Et son père l'a poussé à l'eau. Et en fait, Nijinsky était déjà un danseur. Il avait une pratique de la danse depuis qu'il était tout enfant, puisque ses deux parents étaient danseurs. Et en fait, il a coulé. Mais il est arrivé au fond, il a trouvé le sol, et en fait, il a sauté. C'est-à-dire qu'il s'est appuyé sur le sol, et il a réémergé. Et en fait, ce rapport au risque, ce rapport... Alors bon, après, on peut critiquer la formule autoritaire paternelle, bien sûr, je la critique, croyez-le. Mais néanmoins, cette faculté de rebond, enfin, cette faculté de faire avec la situation, par le corps, vous le décrivez très bien, c'est-à-dire on voit bien qu'effectivement, tout d'un coup, quelque chose peut surgir. Ce que moi j'appelle l'imprévu ou l'inattendu, que vous appelez l'accident d'ailleurs, qui fait qu'on est tous à des moments dans cette situation-là.
3: Après, il y a quand même le choix de thématique qui dit vraiment réduit. Quelque chose. Oui, oui. Mais, oui, enfin, non, oui, qui, oui, qui non, aussi oui. appelle à remettre en perspective. C'est-à-dire que de parler d'outils, c'est comme si aussi il fallait réussir à objectiver ce que le matériau vient dire à nu de ce que t'en fais. Ou bien réussir à dire ce que t'en fais à nu du matériau. Enfin, ou comment tu détaches l'un de l'autre pour pouvoir commenter.
2: C'est vrai que ça, c'est aussi parce que je suis quelqu'un qui a des. En fait, si j'ai commencé la notation, c'est parce que j'estimais que je manquais d'outils considérablement pour pouvoir écrire. C'est-à-dire qu'en fait, je me retrouvais à toujours créer par rapport à mes propres habitus, enfin, ce que Laurence Houpe appelait la partition intérieure. Tu vois ? Et donc, je répétais des gestes qui finalement étaient presque toujours les mêmes. Et comme en plus, on travaillait pour des chorégraphes différents, mais on était sollicité dans un matériau personnel, souvent je faisais la même chose pour des chorégraphes qui signaient de leur nom. Et donc, en fait, je faisais la même chorégraphie pour des chorégraphes différents. Et en fait, si tu veux, au bout d'un moment, je le faisais aussi pour moi, je signais aussi. Et en fait, j'ai eu envie de comprendre comment analyser. Puis la critique d'Odile Duboc sur « t'es pas assez sensible à l'espace, il faut que tu travailles là-dessus », ça m'a quand même beaucoup interpellée. Je me suis dit « mais qu'est-ce qu'elle veut dire par là ?» Pour moi, l'espace, c'était le lieu. C'était synonyme de lieu. Et le fait est de rencontrer la notation Labane, en fait, tout d'un coup, d'abord, il y avait le temps, mais le temps, je pratiquais la notation musicale. Donc, même si je la pratique très mal, quand même, j'en avais une bonne perception. Puis, c'est très intuitif, le système Labane. Tu allonges la longueur du signe qui te donne la longueur du temps. Donc, c'est vachement chouette pour travailler, c'est très intéressant. Mais du coup, l'espace, j'y suis advenue, j'y ai accédé par le biais de la notation. Et en fait, quand je demande aux gens c'est quoi vos outils, c'est parce qu'en fait je me demande à partir de quoi les gens qui n'ont pas la notation Labane peuvent arriver à analyser ce qu'ils produisent, ou à comprendre, ou à développer, ou déplier les chorégraphies qu'ils voient faire, ou les mouvements qu'ils voient dans la rue. Et en fait, c'est ça qui m'intéressait, c'était de les entendre parler non seulement de l'espace et du temps, mais aussi de cette question qui nous est propre en tant qu'être humain, c'est-à-dire la force. Combien de force on met pour faire un mouvement. Si on fait un mouvement plus doux, ça peut être une caresse. S'il est plus circulaire, ça va être effectivement quelque chose qui est plus continu, ça va être de l'ordre du flottement, comme le détermine Labane, tu vois. Donc c'est cette capacité à regarder le mouvement et finalement à le faire évoluer et à pouvoir en parler de manière en dialogue avec les danseurs avec qui tu te confrontes et pas leur dire juste « moi je sens ça comme ça » et renvoyer systématiquement l'autre à la sensation de celui qui compose, mais véritablement pouvoir poser à l'extérieur des deux corps un référent commun. Objectivable. Et en fait, je m'aperçois quand je questionne tous ces chorégraphes qui n'ont pas de pratique, si ce n'est Louis Barrault, qui ont très peu de pratique de notation ou qui connaissent vaguement la notation, que finalement, ils ont d'autres entrées pour aller vers le mouvement.
0: Je suis fils de parents réfugiés ayant fui la guerre d'Algérie, illettrés, analphabètes, etc. Je grandis en France et l'école de la République, j'apprends plein de choses. Et puis, à la maison, les récits familiaux, c'est pas sur les mêmes notions d'histoire, c'est pas du tout la même version. Donc, tout petit, gamin, vous incorporez tout très tôt. Que il n'y a jamais un point de vue sur un fait, ils sont toujours multiples. Et c'est pas rien, croyez-moi, parce que vrai, avec la psychanalyse et tout ça, vous comprenez très vite que d'avoir à composer avec ça, quand vous êtes gamin et en permanence, j'ai été formé à la danse. La littérature, la musique, etc. Mais tout le temps, avec quand même dans un coin de ma tête, c'est quoi cet héritage officiel? C'est quoi cet héritage reconnu? C'est quoi cet héritage qui est célébré aujourd'hui? Et en allant toujours un petit peu, ne pas uniquement le célébrer, mais me dire, tiens, elles sont où les autres histoires? Ils sont où les autres récits qui ne nous sont pas arrivés et qui sont contemporains de tout ça? C'est vrai que depuis quelques années, il y a quand même quelque chose autour d'une façon d'écrire le geste. Alors des fois, ça peut être très statuaire. Il y a aussi beaucoup de choses, et j'aime bien, c'est l'héritage des murmurations. Donc les murmurations, vous savez, c'est ces nuées d'oiseaux qui par milliers comme ça se déplacent avec une sorte d'intelligence collective sans heurts, et ça semble complètement anarchique et en même temps c'est profondément harmonieux, et ça a à peine le temps de se construire, ça fait une sorte de morphing permanent, et le motif apparaît qu'il a déjà disparu. Et cette frustration du regard, c'est des choses que j'ai beaucoup travaillé en fait.
3: Louis.
4: Alors quand vous parlez de nature, moi je parle souvent beaucoup des là on est en plein dedans, là les nuées des tourneaux là en ce moment à La Roche-sur-Yon. Bon, on regarde les nuées des tourneaux, on a appris à chorégraphier pour 15 ans quoi, enfin je veux dire. Les bancs de poissons, c'est pareil, c'est-à-dire que c'est une intelligence relationnelle là encore qui pour moi parle de l'écriture. Donc oui, ça oui, la nature, les mouvements naturels, les formes naturelles, les spirales, les spirales des végétaux par exemple, les rythmes de la nature aussi, oui, d'ailleurs on en parle souvent, notamment avec la lumière, hein, puisque Françoise est très empreinte aussi de cette pensée de la nature, comment la lumière se relie à quelque chose des lumières réelles, sans chercher pour autant évidemment à mimer le réel, hein, mais oui, moi je suis très très très très marqué par, ou même regarder les mouettes à Longeville-sur-Mer, voilà, les mouettes de Longeville-sur-Mer, et les vagues de Longeville-sur-Mer, ça apprend à composer la danse.

0: principal, qui est mon point de départ, c'est la partition musicale. Puisque à chaque fois que je fais une pièce, je choisis. Enfin, qui dit partition musicale dit œuvre musicale, évidemment. Hein. Enfin, évidemment, pas forcément, mais dans mon cas, en tout cas, c'est lié. Et donc, je pars de ce que la partition musicale m'offre comme outil, d'ailleurs, parce que c'est l'outil qui donne des outils pour créer des structures qui me permettent ensuite de composer, de créer de la danse avec les danseuses et les danseurs.
1: Vous parlez de tableau vierge.
0: Oui, ou structure vierge. Ouais.
1: Structure vierge. Ouais.
0: Alors, structure vierge, comme ça, ça fait un peu pompeux, mais en fait, pour moi, c'est très clair. C'est que, en regardant cette partition, j'ai beaucoup des idées d'écriture dans l'espace, dans le temps, dans la relation entre les corps. Et pour moi, c'est comme un cadre, justement, ben, voilà, il y avait cette question du cadre dont vous parliez, c'est comme un cadre de base, mais qui est vierge dans le sens où il n'est pas rempli encore. À ce moment-là, il est dans ma tête. Et l'idée, c'est que, ensuite, avec les danseurs et les danseuses, on vienne, parfois, je dis, les danseurs et les danseuses viennent remplir la virginité de la structure. Donc, ils viennent, à travers de la recherche de ce qu'on appelle des matières, donc des gestes, des mouvements, remplir le cadre d'une certaine manière.

0: C'est plus qu'un amour de la musique. Moi, je dis toujours que la musique, c'est ce qui m'aide à vivre. Donc, et c'est ce qui m'a aidé à survivre par moments. Donc, quelles sont mes dettes Je dois à la musique ce qu'elle me, le fait qu'elle me, je lui dois la vie en fait, voilà. Donc c'est ça. J'ai l'impression que ce rapport très fort à la musique, c'est une façon pour moi chorégraphiquement de mettre à l'œuvre et d'interroger la question relationnelle en fait, puisque par exemple si on parle de la fugue par définition c'est trois coexistences de temps en même temps et donc d'espace, puisque c'est un présent qui est devancé par le futur et qui est retardé par le passé. Et donc ça, pour moi, le traiter d'une façon structurelle, c'est une façon aussi de questionner la façon d'être en relation en général, en fait.
1: C'est le défaut de la qualité de la question de la dette. C'est que à la fois, elle appelle à trouver quelque chose qu'on reçoit.
2: Bien sûr.
1: Et à quoi il faut rendre. Et en même temps, ça arrête un peu les choses.
2: Oui, c'est ça, parce que...
1: Ça arrête au contre-don, quoi.
2: Oui, ouais. Ah oui, tout à fait. Ouais. Ah oui, tout à fait. Ah, d'ailleurs, c'est vraiment... Oui. C'est intéressant, parce que la question de la dette... Enfin, c'est...
1: Mais pourquoi justement, est-ce qu'elle était si importante à... Ouais.
2: Pourquoi elle était si importante à mettre en avant, cette
1: ouais,
2: question?
1: Oui, parce que sur quatre thématiques, elle... Elle est la seule qui est ouvertement ambivalente d'un point de vue moral.
2: Pour moi, il n'y avait pas forcément de... Oui, si, tu as raison. Enfin, il y a... En fait, je pense que... Enfin, quand tu me parles comme ça, j'associe assez librement. Ma mère s'appelle Odette. C'est joli quand même, hein. C'est Aude.
1: Ouais.
2: Donc là, ça chante. Et puis en plus, il y a le dette, donc c'est le petit chant. Et Odette, c'est O, la dette, quoi. Il y a quelque chose qui s'instaure. Mais j'aime beaucoup cette question de la dette, parce que finalement, ça appelle à se poser la question de ce qu'on produit, relativement à ce qu'on tire. Parce qu'en fait, on ne donne pas, personne ne nous donne, on prend. C'est plutôt un vol. On est plus à l'endroit où on va chercher dans la peinture, on va chercher dans le cinéma, on va chercher dans des sources qui sont extérieures à la danse, l'impossibilité d'alimenter, de donner du combustible à la danse. Et finalement, souvent on ne s'en rend pas forcément compte au début. Et quand on s'en rend compte, on se pose la question de, effectivement, comment est-ce qu'on transpose ? Qu'est-ce qu'on a pris ? À quel endroit, finalement, on l'a transformé ? À quel endroit on en a fait une mine qui pourra éventuellement abreuver notre profession, notre champ artistique ? Donc, pour moi, il n'y a pas de définition morale, et plutôt cette histoire de déplacement qu'occasionne la dette.
1: Enfin, là où moi je l'entends comme morale, cette question, c'est que une fois qu'on a rendu, on serait censé être quitte.
2: Oui.
1: Et que ce serait à ce moment-là qu'il y aurait une sérénité possible, quoi, ou quelque chose comme ça. Mmh. Mais
2: on n'est jamais quitte, hein. T'as remarqué ?
1: Oui, c'est vrai. Ouais.
2: Et c'est là où il y a de la morale, et c'est peut-être pas pour rien qu'il y a le mot dette arrivé. Donc en fait, quand vous parlez de fugue, vous parlez de la musique et vous parlez d'un art qui est du côté du temps, alors que quand on est du côté de la danse, on est dans un art qui est à la fois du côté du temps et aussi du côté de l'espace.
0: Oui.
2: Donc, en fait, est-ce que vous faites finalement des espèces de transpositions de ce qui serait, c'est pour ça que je parlais de dette, de ce qui serait les processus finalement musicaux dans une espèce de transposition spatiale? Est-ce que vous rendez visible ces dispositifs?
0: Alors, moi, ce que je dis souvent, je cite souvent Philippe Guisgan, là, ce chercheur en danse, qui vit à Lille et qui a beaucoup écrit sur le travail de Anne-Thérèse de Kersmaeker, cette chorégraphe belge qui travaille, qui est une des figures emblématiques sur le rapport, le dialogue entre danse et musique. Et lui, il dit à propos de son travail qu'elle fait des anamorphoses de la musique. Donc vous savez, les anamorphoses, il y en a par exemple à Saint-Nazaire, là, sur le port, enfin sur le... C'est l'idée de peindre par exemple des formes sur plein de murs, et puis selon un angle qu'on emprunterait spécifiquement, on verrait un cercle ou un triangle qui est en fait construit par le cerveau, enfin par l'angle selon lequel on regarde. Mais en fait, si on se décale de 10 mètres, on voit plus du tout un cercle, par exemple. Donc, et quand j'ai lu ça, je me suis dit, mais en fait, ça a mis des mots sur ce que j'avais, la sensation profonde ou le désir profond de faire. D'essayer de faire, parce qu'évidemment, on ne peut pas y arriver tout le temps, mais d'essayer de créer des angles par la danse, par l'écriture de la danse, selon lesquels on pourrait percevoir des endroits de la musique qu'on ne percevrait pas simplement en l'écoutant. Voilà. Alors, on n'y arrive ou pas, mais à la limite, ce n'est pas très grave. En tout cas, c'est le processus qui m'intéresse.

là, je reviens sur une petite chose dont je vous avais dit que je vous asticoterais un peu avec, mais très gentiment, hein, sur la question du visible et de l'invisible. Donc, Merleau-Ponty, qui parle de Proust, et il dit « Personne n'a été plus loin que Proust dans la fixation des rapports du visible et de l'invisible, dans la description d'une idée qui n'est pas le contraire du sensible, mais qui en est la doublure et la profondeur. » Et Proust disait « Accéder aux choses mêmes du fond de leur silence. » Et voilà, du coup, pour moi, l'analogie, c'est l'immobilité et le silence, le mobile, le mouvement et la musique. Donc, est-ce qu'il n'y aurait pas une manière de faire que quelque chose de la musique apparaisse par le silence des corps ?

0: C'est cette fameuse citation dont... Enfin, elle est attribuée à Victor Hugo, mais apparemment, c'est pas lui qui a dit ça, je sais pas, en fait. C'est le fond, c'est la forme, c'est le fond qui remonte à la surface. Bah, moi, je suis de celles et ceux qui pensent ça. Que quand on travaille sur la forme, sans la verrouiller et sans dire « Maintenant, tu souris pas, tu fais, puis tu tais », en travaillant sur la forme, l'espace, le temps, la relation, on fait émerger le fond, en fait. C'est-à-dire que jamais je vais dire à un danseur quand tu fais ce geste, est-ce que tu peux être joyeux ? Jamais. Parce qu'en fait, ça ne fait pas sens pour moi. Par contre, si le fait de faire ce geste crée de la joie, alors ok. Alors après, évidemment, il y a des parties où on va peut-être dire là, ce qui se passe dans la musique, c'est plutôt grave, par exemple. Donc on ne va pas raconter le grave, mais juste on le sait. On sait que Bartok, quand il écrit le troisième concerto, il est dans son lit en train d'étouffer. Et il écrit un truc sublime, qui est rempli de gerbes de joie, alors qu'il est en train de mourir. Bon, bah ça on le sait, donc on peut pas l'ignorer. Donc ça teinte ce que vivent les danseurs et danseuses, le savent.
1: Oui, mais c'est comme s'il voulait que transparaisse l'émotion qui advient plutôt
2: Exactement.
1: Que l'émotion qui répondrait à sa consigne.
2: C'est ça.
1: Ouais.
2: C'est ça qui est intéressant, c'est qu'il veut que cette chose-là advienne, mais que ce ne soit pas provoqué par lui, qu'on ne puisse pas lui reprocher d'être quelqu'un d'expressif ou de trop expressionniste ou qui conduirait ses danseurs vers un... Mais tu sais, il y a encore un grand tabou autour de ça,
1: oui.
2: En danse, vraiment énorme, et ça, je sais qu'on...
1: On préfère refouler que d'exprimer, finalement.
2: Mais c'est-à-dire, ouais. Tout ça, ça nous vient quand même de Merce Cunningham et John Cage, qui disaient « Motion is not emotion ».
1: Oui, mais peut-être que ça a été mal compris, alors, cette phrase.
2: Non, je pense que c'est Cunningham disait qu'il fallait pas que ces danseurs. Ah ben peut-être ça a été mal compris, mais parce que tu vois immédiatement je t'élabore une manière de penser, mais finalement je n'ai lu nulle part ailleurs d'interprétation par Cunningham lui-même de sa propre phrase. Est-ce que
1: mais d'où vient cette phrase ? Quel est son contexte ?
2: Eh ben, je ne sais pas.
1: Mais c'est la phrase qu'il y a après.
2: C'est ça. Mais c'est quand même ce qui était. Oui, non, mais c'est très intéressant ce que tu dis, parce que moi, j'ai jamais démystifié ça. Mais c'est ce qu'on nous renvoyait à nous, la jeune génération. On a deux figures tutélaires, Pina Bausch, qui était l'expressionnisme et la dégringolade de la danse vers la théâtralité, hein, la dégénérescence de la danse. Vers la théâtralité, pour le dire à la manière allemande, qui n'est pas très flatteuse, hein, parce que l'art dégénérescent, c'est eux qui l'ont élaboré, mais ce n'est pas flatteur d'avoir à le dire. Alors que, évidemment, ce n'est pas l'objet du travail de Pina. Pina, pour elle, c'est d'aller vers l'expressivité, mais le théâtre, c'est un moyen comme un autre. Mais Cunningham, on nous renvoyait qu'au contraire, c'était le roi de l'abstraction.
1: Mais oui.
2: Et que donc, c'était la ligne bleue des Vosges. Il ne fallait pas exprimer autre chose que le mouvement.
3: Par tous les temps, à n'importe quelle heure du jour ou de la nuit, je me suis efforcé de privilégier l'instant présent et de le marquer d'une encoche sur mon bâton, de me tenir à cette jonction de deux éternités, le passé et l'avenir, qu'est précisément l'instant présent, de suivre cette ligne sur la pointe des pieds.
2: C'est presque la définition du danseur, se tenir sur le fil, sur la pointe des pieds du temps présent, et savoir en même temps faire dialoguer le passé et le futur. C'était la voix de Denis Lavant dans un texte de Henri David Thoreau.
4: Qu'est-ce que c'est pertinent pour moi, c'est l'idée de Walden. Il va, Henri David Thoreau, il va quitter sa maison, sa vie. Il va aller habiter dans le bois. Il va dire, il faut faire plus avec moins quelque part, et revenir à l'essence. Donc, pour moi, Walden, c'est une espèce de striptease transcendantale où je souhaite revenir à l'essence. Donc, dans ce cas-là, c'est marcher, et c'est marcher qui va être cette action qui renouvelle son paysage, son environnement pas à zappa, et aussi qui revient à l'essence. Et comment on compose avec cette essence? Et quelque chose de très simple Donc ça, on revient à peut-être ces fascinations américaines, je ne sais pas, même si je ne suis pas américaine, je suis australienne.
2: Mais oui. Mais ça n'empêche pas l'admiration, voilà. C'est vrai. Oui, alors là, c'est compliqué parce qu'elle pose la question de l'essence. Sauf que ça date de Nijinsky quand même, le retour à la marche.
1: Oui, mais elle le réinitialise par la référence à Sorrow, mais non.
2: Bah, elle le réinitialise comme étant... Enfin, si j'ai bien entendu, hein, tu me reprends si t'es pas d'accord, mais elle le réinitialise comme étant ce qui serait de l'ordre de l'essentiel. Ça, je veux bien. Hein, le plus petit dénominateur commun, je veux bien aussi. Mais quand même, en faisant ça, elle fait signe vers justement ces Américains qu'elle nomme là, dans le déni de dire ce n'est pas à eux que je me réfère. Je veux dire, il se trouve malgré tout que après Nijinsky, ou pas que Nijinsky, mais parce qu'en fait, finalement, si on regarde les petits pas que faisait Isadora Duncan, on est dans une espèce de marche, on n'est plus dans la tentative de développer en fait des gestes, tu vois, qui viennent colorer en fait les figures que prennent nos pas. Donc on lève la jambe un peu plus haut, on la plie, ça fait une attitude devant si elle, la jambe est devant, une attitude derrière si la jambe est derrière. Si on fait un grand mouvement avec sa jambe, ça devient développé, etc. Tu vois ce que je veux dire? Donc en fait, ce sont des gens qui finalement retournent à la marche, c'est-à-dire ne cherchent pas à faire de cette jambe qui devient libre pour franchir et atteindre le pas d'après, l'objet en fait d'une investigation esthétique. Et en fait, elle en parle, si tu un peu comme mettons un point d'essence, mais ce point d'essence, il a été beaucoup revisité. Et il a été revisité quand même dans des opérations qui ne sont pas seulement le retour à la marche.
1: Pour parler de striptease transcendantale, faut-il y avoir pensé avant?
2: Je pense pas que ce soit... lu, ouais. Hein,
1: oui, il faut l'avoir lu. Mais striptease, ça veut dire aussi, et transcendantale en plus, qu'elle espère trouver dans la marche quelque chose qui serait une espèce de d'autre de la danse, enfin, comme une altérité qui lui permettrait de faire de la non-danse, quoi, de la rafraîchir cependant,
2: oui,
1: ou de la désesthétiser.
2: Mais en même temps, c'est quand même un projet qui a déjà été tellement fait.
1: Oui.
2: Que je te dis, depuis le début du 20e, de Nijinsky donc, et d'autres avant, jusqu'à la reprise dans les années 60 par les post-modernes qui suivent Cunningham, tu vois, comme Steve Paxton, il fait une pièce entière, hein, Satisfying Lover, où en fait ça marche de jardin à cour, qui est le dispositif par excellence du faune de Nijinsky, qu'il ne connaissait pas. Quand je lui ai dit que c'était le même dispositif que pour le faune à Steve Paxton, il m'a dit: ah bon, mais c'est extraordinaire, mais vous pouvez m'envoyer et tout. Et il a regardé, c'était, pour lui, c'était... Oh, tu vois, il avait l'impression qu'il avait tout...
1: Il avait inventé,
2: réinventé, oui, quelque chose que Nijinsky avait inventé avant lui, mais sans le savoir.

0: parce que je sais que vous avez pris beaucoup de photographies vous-même, en fait, presque 900 voire 1000 photographies pendant une dizaine d'années, et en fait vous vous êtes appuyé sur des rassemblements humains, mais c'était des rassemblements de colère ou au contraire de célébration, enfin c'était quoi qui vous intéressait là-dedans, dans le fait d'aller collecter ces photographies?
1: C'était l'idée de rassemblement tout court. Je pense que c'était plutôt dans ce cas-là collecter des photos, des images un peu partout dans les mondes sur l'internet pour chercher les photos des rassemblements. Donc très vite je tombe dans trois catégories: c'est les manifestations, c'est les rituels et c'est les célébrations. Et je vais tisser une œuvre petit à petit. Donc ça a commencé en 2011. C'était le printemps arabe qui a déclenché cette idée de collecte. Et puis, très très rapidement, après une année, je commence à étaler les photos des différents pays, des différents rassemblements, des différentes natures. Et en fait, je commence à voir un gestuel qui est en commun. On tient la main, le poignet, marcher, courir, être avec l'autre, les rapports de force. En fait, c'est comme si ces gestes de l'humanité qui nous fait rassembler, en fait, pourraient devenir une espèce de partition à partir de laquelle que je vais écrire une œuvre. Donc, oui. People United.
0: United. Enfin, là, pour le coup, il y a vraiment un processus. On voit bien que ce n'est pas le même que celui de Rachid, qui lui s'appuie sur la musique. Elle collecte des photos, lui il rencontre des jeunes gens, Rachid. Donc on voit bien quand même, comme tout ça c'est de l'observation en fait du monde, par des entrées qui ne sont pas les miennes, que moi j'avais voulu résumer à l'espace, le temps, etc. Et je n'avais pas pensé que outil, pour moi c'était beaucoup plus... En fait, quand moi j'ai pensé outil, j'ai pensé à une publicité pour un appareil photo qui s'appelait Canon, enfin qui s'appelait... je me souviens plus comment il s'appelait, mais c'est un appareil photo hyper performant, et avec lequel, en fait, on voyait la pub, le type plantait des clous. Tellement l'appareil photo était puissant, solide, voilà, c'est ça le mot, solide. Donc en fait, il prenait son appareil, il mettait un clou, il tapait avec son appareil sur le clou. Et en fait, pour moi, c'est ça les outils. Ce sont des choses solides. Donc en fait, quand ces trois chorégraphes dont on vient de parler élaborent en fait des outils en me parlant de ce qui pour moi est de l'ordre de leurs inspirations, pour moi, ce n'est pas des outils.
2: Par contre, la dette, elle peut s'égaliser avec l'idée d'inspiration.
0: Complètement. Mais la dette, elle n'était pas sur les outils.
2: Non, du tout.
0: Oui, c'est ça.
2: C'est
0: mais
2: une
0: la
2: deuxième
0: dette,
2: question différente.
0: C'est une deuxième question, absolument. Ouais. C'est finalement beaucoup plus lié aux collaborations.
2: Alors on y vient, justement.
1: En fait, c'est les mêmes collaborateurs artistiques. Et j'ai peut-être une petite histoire avec ça. C'est un certain désir de fidélité, quelque part, où je vais tracer les longs chemins. Marie Fonte, ma collaboratrice artistique avec qui j'ai travaillé depuis 2014, qui est sur scène dans plusieurs des pièces. Les danseurs, c'est les rencontres, c'est comme une grande famille. Et voilà, à la fois il y a les pièces comme les modulables qui sont les duos, à la fois il y a The Gathering où on se retrouve à une jolie quinzaine d'équipes. J'aime bien ça, je pense que c'est partie de mon histoire aussi avec The Australian Dance Theatre, être dans une compagnie de danse avec 15 danseurs. C'est les métiers de spectacle.
0: Voilà. Il y a aussi des moments où les fils se brisent, j'imagine.
1: Oui.
0: Et où les collaborations... Ça m'intéressait aussi parce que...
2: Comme elle te parle de fidélité, c'est comme si elle te coupait l'herbe sous le pied de ton attente que les collaborations soient aussi commentées du point de vue des frictions. Et là, il y a comme un tabou.
0: Mais il y a un tabou. Et alors, il y a une chose d'ailleurs qui m'a été renvoyée par ces deux danseuses dont Marie Fonte, dont elle parle, elles me l'ont toutes les deux dit quand on était en train de manger. Elles m'ont dit, mais en fait, elle ne dit rien de ce qu'il peut y avoir justement de complexe. de la circulation du pouvoir, la manière dont, justement, elle ne veut pas qu'il y ait de conflit, et donc elle aplatit tout, et c'est pour ça qu'il y a une médiatisation par quelqu'un avec qui elle a beaucoup appris à travailler, etc., etc. Mais ça, je connais ça par cœur. Hein. Je veux dire, c'est pour ça que je me suis entourée d'une assistante. C'est pour sentir que ça allait faire tampon, tu vois, avec Sophie Jacotot. Il y a quand même l'idée que l'assistant, il est là aussi, surtout s'il est un peu calme et qu'il n'est pas trop investi lui-même tout seul dans les enjeux qui sont les tiens en tant que créateur. Eh bien, en fait, il occupe une position stratégique de tampon. C'est-à-dire qu'il va absorber ta colère ou éventuellement ton désarroi ou ta frustration ou ton bonheur, d'ailleurs. Parce que parfois, il ne s'agit pas non plus de balancer de manière anodine des qualités ou des qualificatifs à quelqu'un, mais il faut pouvoir aussi avoir une parole isolée avec une personne que tu encenses, tout aussi bien qu'avec une personne que tu remontres, à qui tu dis non, ça, le comportement ne convient pas. Mais voilà, et en fait l'assistant ou le collaborateur, il est, quand il est à cet endroit où il fait le lien entre le groupe de danseurs et le chorégraphe, il est là aussi pour permettre un sas qui permet que la parole ne soit pas trop brute.
3: Quelles sont les choses qui reviennent encore et dont vous vous dites « Ah, encore, j'ai encore fait ça !» Ça, ah, il oui. y en a, non, des choses comme
1: ah,
3: ça.
1: Ah oui, non, mais... C'est... oui. Ben...
3: Alors racontez-nous, par exemple, prenez un exemple.
1: Oh ben, je sais pas. Je sais que j'aime beaucoup des mouvements bruts et
3: bruts.
1: Oui. Et il y a ce désir d'un espèce de joli chaos où on n'est pas occupé avec la forme, on pourrait être. Hein,
3: parce oui, oui. Ça,
1: mais en fait, c'est un désir de voir apparaître les choses, les formes apparaître, disparaître. Je pense que c'est ça.

0: De dire, c'est pas d'avoir quelque chose qui est imposé, mais quelque chose qui se comprend d'abord par le corps, et puis on fait apparaître cette chose-là.
1: Quelque chose qui émerge, en fait.
0: Voilà.
1: Comme le golem, comme la structure d'argile dont vous parlez, pétrir la pâte à modeler, faire sortir une forme, mais parce que les doigts l'ont façonnée, parce que le corps l'a...
0: Les corps, par les essais et l'erreur, en fait, presque.
1: C'est quelque chose de l'expérience, en fait, du corps.
2: Nina.

j'avais ce désir de passer vraiment à une forme scénique, à partager avec le public en direct. Et ce qui a amorcé ce désir-là, ça a été la rencontre avec François Chéniaud, donc où on s'est retrouvés avant tout pour un intérêt commun autour des musiques traditionnelles, et puis aussi sur quelque part ce qu'on nomme parfois ensemble une forme de danse de l'incarnation.

une danse qui finalement est assez peu défendue, ou en tout cas aujourd'hui dans le monde contemporain de la danse, c'est vrai que moi, venant du cinéma, de la fiction, des arts visuels, j'aborde très souvent mes projets par la question de m'approcher d'une figure ou d'une archive historique et de trouver comment lui redonner vie et poser un nouveau regard sur ces archives. Et finalement, ce qui se passe dans la danse, c'est que mon point de vue, qui est un point de vue extérieur, puisque je ne partage pas le plateau avec l'artiste, c'est un point de vue qui se dessine à travers la dramaturgie et à travers un langage de gestes, d'incarnation, et où on vient pas forcément interpréter comme un acteur interpréterait une fiction, un personnage, mais comme si plutôt le corps du danseur ou de la danseuse était traversé par une énergie qui pourrait par moments se rapprocher de la figure évoquée, mais qui aussi s'ancre très fortement dans le vocabulaire et le vécu du corps qui est lui-même au plateau. Donc il y a un peu ce choc entre le bagage que porte chaque artiste, chaque interprète, et puis cette rencontre avec des sortes de fantômes du passé ou des choses comme ça qu'on laisse advenir et qui guident des nouvelles, qui ouvrent des nouvelles portes, quoi, sur

0: C'est vrai que les cultures folkloriques, très souvent, ça souffre aussi du côté carte postale, nationaliste. Et aujourd'hui, en Argentine, il y a toute une partie. Alors, ça a permis de préserver malgré tout certains arts, mais ça cache aussi toute la virtuosité, la variété de ces arts.
1: Et ça peut déprécier aussi ces
0: Complètement,
1: arts.
0: ouais, complètement. Et aujourd'hui, c'est vrai que ce qu'on appelle el ser nacional en Argentine, l'homme parfait, l'homme typique, c'est un gaucho, surtout bien blanc, droit dans ses bottes, le buste bombé.
1: Bien bombé,
0: Ouais, voilà.
1: très
0: Et
1: viril en fait.
0: oui, il y a une démonstration ouais, très, très virile. Et finalement, toute cette codification-là, elle s'est retrouvée dans les festivals de musique traditionnelle, dans les concours aussi, parce qu'il y a beaucoup de danses comme ça qui se présentent en concours. Il y a le ballet folklorique qui donne une autre vision, mais qui est tellement codifiée et tellement, j'allais dire presque un peu dépassée aujourd'hui, parce qu'il y a quelque chose de très surfait et
1: Un peu figé,
0: un peu
1: du coup, ce serait
0: figé,
1: ça,
0: ouais, qui
1: oui.
0: serait aujourd'hui. Bah, c'est vrai que le ballet folklorique, on voit encore les mises en scène, et bon, c'est encore des reconstitutions des années 40 en tissu de velours. C'est vrai qu'il y a peu cette possibilité de dialogue avec le monde contemporain. Et donc, on présente toujours le gaucho avec la paisana, hein, la paysanne accrochée à son bras qui danse la samba. Enfin, et oui, bien sûr, ces danses souffrent
1: Oui.

0: cette image-là, alors qu'elles sont d'une... Oui, je reviens à la virtuosité, mais ce n'est pas que virtuose, c'est aussi une douceur, une complicité. Enfin, il y a mille choses qui traversent ces danses, qui sont très, très touchantes.
1: C'est très intéressant parce qu'en fait, on sent, elle vient des Beaux-Arts.
2: Ah oui, des Beaux-Arts de Bordeaux. Ouais.
1: Exactement. Et donc d'une école d'architecture et de dessin et de sculpture et de film. Donc en fait, c'est vraiment tout ce qui vient par l'image.
2: Oui.
1: C'est quelqu'un qui est du côté de l'image. Et c'est là où on se rejoint beaucoup, parce que moi, je travaille énormément...
2: Sur les archives visuelles.
1: Oui, sur les archives visuelles, sur les images. Et elle aussi, alors que François ne le fait pas. Enfin, il le fait sur la sollicitation de Nina. Mais Nina a des œuvres vraiment extraordinaires. Mais ce sont des œuvres qui, moi, m'interpellent beaucoup parce que, je ne sais pas comment dire, j'ai l'impression que c'est comme si c'était des pointillés. C'est-à-dire qu'en fait, on sent qu'il y a quelque chose qui est en train de se constituer globalement. Mais en fait, elle fait des petits blocs et puis elle sépare deux œuvres et en fait, elle en fait une autre. Puis elle sépare. Mais en fait, t'as l'impression que tout ça est quand même se frotte à une matière qui est probablement la sienne et dont il est difficile de percevoir le lien. Et parfois, je suis un peu frustrée. Par exemple, elle a fait un très beau film autour de Marie-Antoinette. Marie-Antoinette avait une berceuse. Elle avait fait reproduire cette berceuse dans une espèce de mécanisme horloger.
2: Ah oui, la joueuse de tympanon.
1: La joueuse de tympanon. Et donc, en fait, elle a fait, Nina, tout un film de fiction là-dessus. Où en fait elle met en scène le procès d'un faussaire qui a reproduit et donc en fait l'accusé c'est la machine en question, enfin, et puis petit à petit il y a une espèce de travelling arrière où on voit des gens qui arrivent de la révolution, qui envahissent l'espace, enfin, donc en fait il y a une mise en abîme presque, c'est la vache qui rit avec la petite vache qui rit qui est dans la vache qui rit qui est dans... et on voit tout ça et donc tu quitte quelque chose de la scène qui est fabriquée pour un sas où tu vois la fabrication pour rentrer dans un nouvel espace où en fait on te remet dans la fiction, tu vois. Et c'est pour ça que je parle de pointillé. J'ai du mal à comprendre comment fonctionne son travail d'écriture.
2: Ouais.
1: Voilà.

0: effectivement, Hilda Herrera, qui a été une personne que j'ai rencontrée voilà, quand j'avais 9 ans, c'est quelqu'un qui a été vraiment comme une pierre, les fondations de mon travail.
1: La clé de voûte.
0: Ouais, une clé de voûte. Et c'est vrai que depuis mon adolescence, je rêvais de travailler avec elle, de lui consacrer une pièce, de lui rendre hommage, la célébrer. Mmh. Et finalement, alors il y a peut-être un rapport de dette qui se crée en disant, voilà, tout ce que j'ai pris de cette richesse-là, j'ai en fait envie de le partager avec le public européen. Surtout aussi parce que comme elle ne voyage plus, je cherchais vraiment pendant des années une solution pour pouvoir quand même continuer à diffuser son art, que des nouveaux publics découvrent son travail, entendent sa parole qui est précieuse. Donc c'était aussi ce prétexte de créer une pièce qui permettait cette rencontre, quoi. Mmh.

0: Nina, est-ce que vous avez un souvenir de ce moment, cette représentation à 9 ans? Pourriez en parler? Enfin, si oui, c'est pas trop intime, je sais pas.
1: Non, c'est...
0: Mais est-ce qu'il y a quelque chose vraiment qui a... Non, qui vous interpelle encore? Enfin, dont vous vous rappelez encore?
1: Ouais, non, je me souviens vraiment. C'était un concert dans une église, comme beaucoup de concerts de piano, dans la région de Bordeaux. Et... Alors, il se trouve, pour l'anecdote, quand même, c'est un hasard sans être un hasard. Mon professeur de guitare, donc, tout à l'heure nommé, qui s'appelle Miguel Garau, grand guitariste, et qui dans sa vie privée, a été pendant un temps en couple avec la fille d'Hilda. Et moi, bien sûr, à 9 ans, jeune élève de Miguel, j'avais aucune idée de ce que représentait Hilda pour l'Argentine, ni dans l'histoire du folklore, ni dans une forme de résistance, ni dans la figure presque de féminisme qu'on peut trouver en elle. Mais voilà, je suis allé voir un des premiers concerts qu'elle a donné, et c'est vrai que à chaque fois qu'elle venait à Bordeaux, elle créchait chez lui, donc j'avais une proximité possible qui était à la fois le temps du concert, mais aussi des moments de repas, des moments plus informels. Je parlais pas encore espagnol à l'époque, mais voilà, on arrivait quand même à se connecter. Et lors de ce premier concert, donc j'y allais vraiment d'une manière très ingénue, sans juste par intérêt pour la musique d'Argentine, mais sans savoir ce que j'allais vivre ou voir. Et en fait, je me souviens très très bien à la fois du choc, à la fois de son jeu, qui est un jeu qui a une dynamique très percussive, et notamment dans les graves, elle a une attaque qui est inimitable, vraiment hyper singulière. Et du coup, ça crée des résonances et un rapport au rythme du bombo, le bombo leguero, dont vous entendrez le son aussi tout à l'heure. C'est quelque chose qui est vraiment emblématique de la musique d'Argentine. Et ce qui m'a à la fois frappé, c'est de me rendre compte à quel point dans un piano, un instrument qui pourtant n'a rien de folklorique en soi, qui est plutôt un instrument dédié au récital classique, etc., dans un salon bourgeois, finalement, il peut transmettre toute l'essence du folklore et évoquer toute cette culture du nord-ouest de l'Argentine. Et ça a été un grand choc. Je connaissais pas encore toutes les variétés de folklore, je nommais pas encore les chacarera, les samba, mais je crois que je percevais cette richesse qu'elle mettait dans le piano là.
0: Alors on va arriver à la dernière thématique. mais du coup, j'ai envie d'orienter un tout petit peu différemment parce que effectivement, il y a deux questions qui reviennent. C'est la question de la narration et de l'abstraction. Enfin, comme vous le dites si bien, vous venez en fait aussi d'une formation, d'un milieu, enfin deux milieux qui vous invitent souvent aussi à traiter les choses sous l'angle d'une histoire, et que vous revendiquez. Et par ailleurs, quand vous utilisez de la danse, moi j'ai bien entendu, et je vois qui est François, puisque j'ai travaillé avec lui aussi, finalement, comment la danse se dérobe à la narration, et comment elle emmène quelque part, elle ramène du corps, qui en fait propose une forme de narration très imminente, très immanente, je dirais même. Et par ailleurs, il y a aussi chez vous ce désir. Enfin, on l'a vu, que le texte du chant puisse ramener quelque chose comme d'un message. Alors, je ne sais pas si c'est vraiment l'idée d'un message, ça c'est vous qui pourriez le dire, mais voilà, il y a quand même ça, cette question de la narration.
1: Ouais.
0: Et puis peut-être après, si vous pouvez vous définir en fait aussi comme créateur, ce serait... Voilà. Quels seraient vos mots plutôt que ceux des journalistes ou les miens?
1: Alors, cette question de la narration, en fait, je reviens à ce fameux terme de feuilletage ou de feuilleté. En tout cas, je crois que je travaille beaucoup par superposition. Et que ce soit dans le corps d'un interprète, qu'il soit musicien, danseur, ou j'aime que cohabitent plusieurs vocabulaires, plusieurs couches d'histoire. Je pense par exemple à Daniel Sapico, qui interprète des partitions, qu'elles soient vénézuéliennes, argentines ou mexicaines, puisque c'est des répertoires qu'on a eu l'occasion d'aborder. Lui, il est espagnol, il vient du baroque espagnol, et finalement, la manière d'aborder ses répertoires, il le fait aussi avec son savoir-faire d'ornementation, sa manière de penser l'harmonie, qui n'est pas la même que dans d'autres cultures. Et c'est la même chose quand on parle aussi, par exemple, du corps de François, qui effectivement peut se rapprocher de certains gestes de rota, de flamenco, de la culture hispanophone. Mais pourtant, le corps de François, il est aussi multiple et nourri d'une multitude d'expériences passées qui font que dans le présent du plateau, au moment où on interprète, au moment où on enregistre ce feuilleté, il apparaît par sa multiplicité.

0: Bonjour.
1: Bonjour.
0: Je suis Paul.
1: Ah oui, vous venez pour l'interview.
0: Oui.
1: Alors, vous êtes un tout petit peu en avance. Suivez-moi, installez-vous ici. Il est en train d'enregistrer, je vais lui dire que vous venez d'arriver.
0: François de Roubaix, quel type de musicien êtes-vous au juste ?
2: Je crois que je suis plus insensible qu'un intellectuel, si vous voulez. Et la musique ne vient pas de l'alambic du cerveau, elle vient directement de la sensibilité. C'est ce qui, moi, me séduit infiniment.
0: Cette scène n'existe que dans un rêve. Un rêve qui se serait déroulé un soir d'été, peut-être au 99 rue de Courcelles à Paris. L'antre du compositeur et multi-instrumentiste François de Roubaix. Disparu à l'automne 1975, en plongée sous-marine au large de Tenerife. Il avait 36 ans. Pour cette première émission de la saison, chers auditeurs, je vous propose de vous plonger dans les yeux, les oreilles et les souvenirs du compositeur le plus atypique de sa génération. Musicien surdoué à la gueule d'ange, dont les mélodies résonnent encore chez les amoureux des films en imperméable et chapeau, des comédies 70s avec Bourville et Louis de Funès, ou des aventures du bout du monde avec Alain Delon et Lino Ventura. Entêtante ou expérimentale, joyeuse ou mélancolique, la musique de François de Roubaix dépasse le simple cadre du cinéma. Elle fascine les puristes, enchante les mélomanes et aiguiserait même les novices. Le personnage de de Roubaix demeure néanmoins assez peu connu du grand public. Un producteur trop honnête ou une carrière trop courte, il était pourtant un passionné généreux, drôle et extrêmement talentueux. Un de ses précurseurs farfelus qu'on aurait voulu connaître ou croiser au moins une fois dans sa vie. À défaut de vous faire découvrir cet aventurier du son en chair et en os, j'ai décidé d'aller à la rencontre de ceux qui l'ont connu ou travaillé sur son œuvre. Ses enfants, Patricia et Benjamin de Roubaix, qui avaient respectivement 10 ans et 7 mois et demi lors de sa disparition, mais aussi Gilles Loison, son biographe, Yves Jossot, un de ses meilleurs amis d'enfance, Stéphane Lerouge, qui a réédité beaucoup de ses bandes originales, et enfin Nicoletta, interprète de certaines de ses chansons. Grâce à eux, même s'il n'est plus là aujourd'hui, oui, c'est bien François de Roubaix qui vous fait son cinéma.
3: Alerte générale, rave de routine, vérification d'identité pendant toute la nuit. On croit que l'assassin était grand, jeune, en imperméable et chapeau. Et que tous les commissariats me fournissent au moins 20 coupables possibles.
4: Dans la famille François de Roubaix, je suis la fille.
5: Eh ben alors moi, je suis le fils.
6: Quand tu fais la la la la la, pense aux conséquences. Tout ça, c'est bien joli, mais c'est sérieux, la vie.
0: Patricia, Benjamin, si vous deviez décrire votre père, François de Roubaix, à quelqu'un qui n'a jamais entendu parler de sa musique ou des films pour lesquels il a collaboré, comment vous pourriez décrire et expliquer qui était François de Roubaix ?
7: La beauté.
4: Le mot vraiment récurrent pour décrire la musique de François, c'est nostalgique. Mais en même temps, il y a ce souffle des amitiés viriles et des films noirs, policiers de ces années-là.
8: Tu ne me reconnais pas ?
9: Ah, Ferras peut-être.
8: Oui. Tu ressembles tellement à ton père. Même après 25 ans, on ne peut pas s'y tromper.

0: J'avais donné une parole à ton père, elle vaut pour le fils. Je suis toujours acheteur. Je m'en servirai comme... comme remise. Faut bien vivre avec 100 ans, hein.
1: Déjà, comme je ne l'ai pas connu, c'est pas évident, mais je dirais donc un compositeur de musique de film, un compositeur particulier.

0: il aimait l'exotisme, je pense. Les voyages, l'Afrique, je pense, où il est allé avec son père. Et l'Amérique du Sud, bien évidemment, puisque la mère de Patricia est du Costa Rica et la mienne est du Pérou. Donc,
1: ce qui prouve
0: son amour pour l'exotisme.

0: Il adorait la plongée en plus, donc plongeur, ça c'est quelque chose qu'il faut pas oublier. Ce qui a fait partie de sa vie et malheureusement de sa mort aussi.
1: Parce que la nature était très importante pour lui. C'est pas ce qu'on ressent forcément, c'est pas ce qu'on connaît de lui, bien qu'on ait évoqué la plongée, mais c'était un homme de nature. Il était fou de ça. Il nous emmenait les enfants pour aller voir les insectes et autres. Enfin, vraiment, les insectes, c'était une passion aussi. Et il était vraiment très proche de la nature, bizarrement, tout en étant un Parisien. Mais bon, il voyageait beaucoup et les animaux, c'était très important. Et un bidouilleur de son. C'est vrai qu'il était précurseur dans une époque où c'était plus formaté. Et on n'avait pas de home studio, c'était pas du tout quelque chose de courant. Donc il a eu son propre home studio parce qu'il aimait travailler justement et mélanger des instruments acoustiques avec l'électronique, ça c'est venu sur le tard. Mais déjà il mélangeait un tuba ou une bouteille de plongée avec des instruments de partout pour donner, créer des sons.

Dans la famille François de Roubaix, je suis même pas un cousin lointain, je suis peut-être un petit enfant adorateur du musicien. Et ce qui m'a permis d'intégrer, entre guillemets, un peu la famille de Roubaix.

0: Alors Gilles Loison, est-ce qu'on peut vous considérer comme le biographe non officiel de François de Roubaix?
1: Oui, il y en a même qui considèrent que je suis biographe officiel. C'est comme ça qu'on m'intitule, si je puis dire, quand on a besoin de m'identifier.
0: Alors, officiel ou non officiel, vous êtes surtout l'auteur d'un livre très impressionnant sur François de Roubaix, Charmeur d'émotion, comme vous l'appelez, qui est sorti en 2006 dans la collection Chapitre 12, et qui est très difficile à trouver aujourd'hui, je crois, parce qu'il n'est plus édité. Alors c'est un très beau et très grand livre qui regroupe un nombre incroyable de photos, de témoignages, d'histoires sur François, sur sa famille, ses amis, ses collaborations. Alors c'est un peu comme une bible pour les Roubaisiens. Alors, je ne sais pas si les habitants de Roubaix ou la planète de Roubaix s'appellent comme ça. Vous avez mis presque 10 ans, je crois, à explorer, rassembler, condenser un peu plus de 500 pages. C'est cette vie à la fois courte et néanmoins extrêmement riche en voyages, en rencontres et évidemment en production musicale. Pourquoi vous êtes lancé dans un tel projet ?
1: C'est arrivé un peu par la force des choses parce que tout ça est parti d'un besoin d'information sur François dans les années, on va dire, 80-90. En fait, moi, je l'ai découvert, j'avais 13-14 ans. Et pendant longtemps, c'était le grand mystère autour de François de Roubaix qui était disparu très vite. Et on n'avait aucune information, quasiment. Et il y avait une espèce comme de chape de plomb autour de ce musicien, quoi. Les amis proches ne voulaient pas en parler parce que ça leur provoquait une grande émotion. Après la disparition de François, il y avait des fans d'un peu partout qui contactait le père de François, Paul de Roubaix, qui lui-même, bien sûr, la perte de son fils a été un drame profond. Et il recevait ces fans-là, mais de loin, quoi. Il leur montrait des images, mais il ne pouvait pas voir son fils même sur film. Donc il laissait les fans dans une pièce en temps de visionner, voilà, ce qu'il avait à visionner. Quand j'ai eu 11 ans, mon père m'a offert un petit mini-cassette. Et j'ai commencé à enregistrer beaucoup la télévision, et notamment les feuilletons, les films et tout ce qui était musique, quoi. Et je me suis fait des compiles, des petites compiles, donc il y avait un peu tous les compositeurs, et François est arrivé forcément dans cette masse de sons à un moment ou un autre. Et là, j'ai remarqué tout de suite un talent mélodique qui sortait vraiment de l'ordinaire.

me souviens que quand j'avais 17-18 ans, un peu après sa disparition, avec moi et ma sœur, d'ailleurs, on avait chacun un mini-cassette. On était comme des dingues, dès qu'il y avait un film qui passait à la télé, on avait les magnétos, et c'était vraiment les aventuriers, bien sûr, je pense.

ce livre commence un peu comme un album de famille où l'on se plonge dans les aventures de Paul et Mima de Roubaix, donc les parents de François, avec la noble qui épouse le roturier, le producteur de cinéma qui rencontre la dessinatrice et puis ensuite peintre. On voyage en Corse, c'est le pays des premières plongées sous-marines. On apprend même que François apparemment avait peur de l'eau quand il était à Campo Moro, donc qui est le village où résidaient les de Roubaix en vacances.

0: Avant que François fasse de la musique de film, il a vraiment commencé avec le trombone, je crois, c'est ça?
1: Oui.
0: Alors que, en plus, dans sa famille, c'est pas un environnement musical en soi, parce que Paul était un sorte de scientifique cinématographe et sa mère était dessinatrice. Bon, il y avait un environnement artistique fort, mais qu'est-ce qu'il a décidé en fait à faire du trombone et à se lancer un peu dans le jazz band
1: Bah, déjà, si sa grand-mère, je crois, lui avait fait quand il était enfant un harmonica. Donc quand il était gamin, il jouait beaucoup d'harmonica.

famille de Roubaix. Je ne suis pas de la famille exactement. Je suis un très vieil ami d'adolescence, puisque j'avais 18 ans et lui 17 quand on s'est connus.

0: Yves Josso, vous êtes journaliste, écrivain, scénariste. Vous avez été un des grands proches de François, puisque vous êtes même le président, je crois, de l'association des amis de François de Roubaix. Comment l'avez-vous rencontré la première fois ?
1: Nous sommes connus en Corse, et j'entendais des types qui jouaient sur la plage, qui jouaient du jazz. Et je suis allé ramper à travers les roseaux, parce que moi je jouais de la clarinette très mal, mais François jouait déjà très bien de la guitare et du trombone, et donc je me suis approché en rampant, puis on s'est connus tout de suite, et on est devenus très très bons amis.
0: Aujourd'hui, François de Roubaix fait son cinéma.
1: C'est un type absolument charmant qui voulait faire participer tout le monde à sa musique. Les fameux boeufs du 99 de la rue de Courcelles, du samedi soir. Et on venait tous avec nos nanas de l'époque. Et il s'efforçait de donner un instrument à toute personne qui était dans son studio. C'était énorme, un énorme studio. On s'amusait beaucoup comme ça. Mais c'est, donc, de sa part, pour lui, il concevait pas qu'on puisse être là sans agir. Donc avec des personnes parfaitement dépourvues même de culture jazzistique, il fallait qu'elles se retrouvent soit avec un tambourin, soit avec n'importe quoi. Et c'était pour montrer une disponibilité d'esprit qu'il avait pour toute personne. Toute personne était respectable.

0: dehors de ça, bah, c'était un très beau garçon. Et charmant, charmeur, mais sans forcer du tout. Naturellement. Naturellement charmeur. Et alors, un type qui aimait tous les instruments, qui en jouait avec une facilité extraordinaire. Extraordinaire. Il prenait. Je l'ai vu prendre pour la première fois une flûte traversière. Et bah, il n'avait jamais joué, bah, il a joué tout de suite, comme il voulait. Ça, c'était assez fascinant. Moi qui jouais très mal de la clarinette, c'était devenu presque un gag. Quoi. De temps en temps, il me faisait jouer parce qu'on allait à tous les bals de grandes écoles. Ils allaient, enfin, moi je suivais comme un toutou avec ma petite clarinette en me disant que j'allais peut-être pouvoir jouer un peu ce que je faisais. Mais de temps en temps, il me faisait des sales coups. Ils m'ont laissé un jour avec le New Orleans College, je me souviens très bien, tout seul sur la scène, à jouer de la clarinette très mal. Et eux, ils devaient être pliés en deux dans un coin de la salle. Je les ai pas vus tellement j'étais emmerdé et angoissé. Et donc voilà, on se faisait aussi pas mal de. Enfin, c'était très joyeux, très gai.
1: Multi-instrumentiste par plaisir, par joie, par

0: la grande vogue à l'époque, dans les années 50, c'était le jazz évidemment, et c'était à l'école de former des orchestres de jazz. D'où ces fameux concours, Salon de l'Enfance, d'autres cadres, où des orchestres de jazz s'affrontaient. On n'en était pas encore au rock, le rock ça arrivera un peu après, avec le fameux club Drouot, etc. Là, c'était vraiment le jazz. Et François, parmi ses copains, était fan d'Armstrong, de Sidney Bechet, qu'il a connu d'ailleurs, avec lequel il a joué, il me semble bien, d'autres jazzmen. Et donc, voilà c'était la passion, c'était le jazz New Orleans.
1: C'est vraiment un plaisir, le jazz. C'est une chose très collective, un peu scoutesque, comme ça, c'est ce qui paraît bizarre par rapport au milieu jazzistique qui a été longtemps mêlé, au contraire, à la prohibition, au gangstérisme, à la drogue, mais en même temps, il y a un côté très scoutesque dans tout ça. Alors, si vous voulez, pour moi, ça n'a rien à voir avec le métier musical. Il m'arrive de terminer d'enregistrer un truc très difficile un samedi à 4h l'après-midi, une heure après, pour me reposer. On sonne à la porte et on fait un bœuf, on fait une jam. Alors, c'est une occasion de retrouver ses anciens amis, dont certains, je vous le répète, viennent ici presque tous les samedis depuis certains 18 ans.

Et il y a eu une lutte terrible entre le New Orleans College et les Dixie Cats, dont faisait partie Guéro, qui est un type formidable, très très bon clarinettiste, lui aussi comme Bica. Et donc, il y avait c'est le Dixie Cats qui avait gagné, mais François avait eu le premier prix de trombone avec le New Orleans College, et il était extrêmement content et... Mais mécontent pour l'orchestre. Alors il avait fait un petit cirque d'ailleurs, je me souviens très bien. Je lui ai dit, mais qu'est-ce qui t'arrive là? Ah ben, c'est pas normal qu'on ait pas eu le prix, que l'orchestre n'ait pas eu le prix. J'étais content de son prix de trombone, donc il fallait absolument. Voilà.

Et je me souviens très bien qu'il était très fier de me montrer ça, la carte du New Orleans College, et que je garde toujours, que j'ai, je ne sais plus où, mais je l'ai, où il y avait le tarif de l'orchestre, puis le nom des musiciens.

0: Donc c'est parti de Georges Bilcard, donc qui était un copain qui fréquentait le lycée Carnot, mais qui n'était pas dans la même classe de François, et de Michel Fontane, donc qui était copain de Bilcard, et qui se sont dit, on va fonder un orchestre de jazz. Très vite, ils ont contacté Michel Klotchkov, qui était aussi, je ne sais pas s'il était à Carnot, mais dans des classes supérieures, et il connaissait ses talents d'arrangeur, donc ils l'ont engagé. Et à la fin, il manquait un trombone, en fait, pour compléter l'orchestre. Et donc, ils avaient repéré ce grand blond qui devait... Ils ont dû le voir à un moment où l'autre jouait du trombone, puisqu'il avait acheté un trombone au puce et il commençait vraiment à
1: tromboner à tout va.
0: Tromboner, voilà. Et ils se sont dit, ce serait pas mal d'en parler à ce grand blond.

0: dans La Belle Vie, il n'a pas signé la musique, mais par contre il joue dedans, dans le premier long métrage d'Enrico, il joue dedans un orchestre de jazz pour la fête du 14 juillet, et ça a été un scandale parce qu'ils ont fait une version jazzy
1: de la Marseillaise
0: qui a été scandaleusement repris dans les journaux comme étant quelque chose
1: déjà avant Serge Gainsbourg,
0: voilà.
1: François Leroux faisait des actes
0: scandaleux.

0: tout ça, c'était le milieu du lycée, quoi. Les gens du lycée qui faisaient un peu de musique. Il y en a qui ont continué, il y en a d'autres qui ont arrêté, mais seul François a fait son métier de la musique.
1: Mais le James Band, le New Orleans College, s'est fait quand même un peu remarquer, parce qu'ils ont quand même fait un disque.
0: Oui.
1: Et ils sont même passés à la télévision, je crois, à l'heure du déjeuner, en 1958.
0: Voilà, ils sont passés deux fois à Paris Club. Paris Club, qui était une émission de Jacques Chaban.
1: C'était pas encore le JT de Pernod avec la télé qui n'a pas encore été dans pas mal de foyers, mais quand même, déjà, c'est un groupe qui s'est fait un peu remarquer.
0: Voilà, en fait, c'était un peu l'ancêtre de Midi Première, ça, Paris Club. C'était, voilà, on discutait à l'apéro, on accueillait alors des personnalités aussi bien Bourvil que Luis Mariano, que des jeunes qui débutaient, et on leur permettait de jouer un peu leur musique.

0: L'orchestre n'était pas fait pour durer de toute façon, puisque c'était une occupation essentiellement pendant les vacances. Et ils ont eu, comme disait Michel Klotschoff, ils ont eu quand même quelques contrats. Ils ont été joués en Autriche pendant des vacances dans un hôtel, à la montagne, à la neige, pour animer les bals, enfin, les bals aussi des étudiants à l'époque. Et voilà, et donc il a même été engagé, François, à l'anniversaire de sa future femme, qui était une surprise en fait. C'est là qu'ils sont quasiment tombés amoureux l'un de l'autre. Et donc la mère a fait une surprise à sa fille en invitant le duo Harris College pour jouer à sa partie d'anniversaire. Donc,
1: il est reparti avec le musicien.
0: Voilà.
1: Il est resté avec le musicien.
0: Exactement.
2: Il fait son cinéma. Paul fait son cinéma.
3: Aujourd'hui, François de Roubaix fait son cinéma.
0: Souvent, les musiciens de cinéma n'ont pas des physiques de mannequin. C'est vrai que François aussi, par ce côté-là, sortait de l'ordinaire aussi. C'est-à-dire qu'il avait vraiment un physique. Il avait une voix un peu titi parisien, mais qui passait, qui allait vraiment, vraiment bien avec son physique.
4: Nous autres, nous sommes des surdéveloppés technologiquement, industriellement, scientifiquement même. Mais je crois qu'on est un petit peu sous-développé philosophiquement, si vous voulez. Et c'est un peu pour ça que le musicien, chez nous, c'est la cigale de la fontaine. C'est le monsieur qui chante tout l'été, puis c'est un petit rigolo.
5: Il avait quand même quelque chose de comique, je trouve.
6: Grand, fin, avec ses Santiago, avec sa buggy.
5: Moi, je le connais par des photos et par ce qu'on m'a raconté. J'ai l'impression qu'il aurait pu jouer justement le rôle d'un héros comique, quoi. Presque un Pierre Richard, mais...
7: Ils sont devenus très potes, d'ailleurs.
5: Moins frisé.
8: Pour trouver cette perruque, je peux pas franchir les barrages comme ça.
9: Non.
8: Remarquez, il y a des femmes avec les cheveux courts.
9: Oui, mais pas avec une tête pareille. Il faut retrouver cette putain de perruque.
7: François adorait ça, les blagues. Et nous emmenait dans le buggy, nous les mômes, le samedi soir, quand il y avait le bœuf pour aller bouffer après au resto. Il y avait une coupure resto. Et tous les mômes des autres joueurs, enfin, les compositeurs, venaient dans la malle à costume. Et on partait, nous, les enfants, dans le buggy. Et les autres voitures étaient les méchants qui allaient nous attaquer. Déjà, c'était le premier à inventer des films. Il baladait dans le buggy rouge avec un casque d'aviateur sur la tête, avec les grosses lunettes d'aviateur. Et quand il n'était pas avec son casque, il avait donc ses grands cheveux blonds très longs. Et il avait un Teddy qui était jaune et bleu marine, si je me souviens bien. Il avait son blouson Teddy. Et en général, les mecs en voiture, de dos, quand ils voyaient le buggy décapoté avec les grands cheveux blonds, étaient toujours persuadés que c'était une fille. Super gonzesse dans son buggy rouge. Donc ils le klaxonnaient, appel de phare et tout. Et ça, papa, c'était du petit lait. Donc il s'arrêtait au feu rouge, il avait la barbe. Il s'arrêtait au feu rouge et se retournait, il faisait oui. Et c'était son grand plaisir.
10: Tu t'appelles Jean-Claude, n'oublie pas.
11: Si on pose des questions, je suis foutu.
10: On ne posera pas de questions.
11: Si on posera des questions, quand on verra l'allure que j'ai, on posera des questions. Et j'ai pas une bonne femme, et on va se faire coincer.
10: Calme-toi, bordel.
12: Gendarmerie nationale, vos papiers, s'il vous plaît.
10: Faites vite, ma femme est enceinte, elle ne se sent pas bien.
12: Vous allez à la maternité? Attendez.
13: Et Lucien, Robert, ouvrez dans la route, il y a une dame qui accouche.
10: Mais non, c'est pas la peine.
12: Mais des bouchons, c'est plus prudent. Allez-y, monsieur.
10: Qu'est-ce que je fais maintenant? J'accouche?
14: Laisse-moi réfléchir.
10: C'est le gynécologue qui va être surpris.
15: Bien avoir un petit frère, moi.
10: Oui, mais ça, c'est pas possible, ça.
1: Toi, Patricia, tu l'as connu pendant 10, ben, pour les 10 premières années de ta vie. Benjamin, toi, il a disparu quand tu avais 6 mois, je crois, c'est ça ?
6: 7
1: mois et demi.
6: Je me suis rendu compte que c'était 7 mois et demi. Et aujourd'hui, pour moi, c'est important de le dire parce que tous les gens m'ont dit si t'avais 6 mois, t'avais 5 mois, et c'était une nébuleuse. C'était 7 mois et demi, exactement. Une des premières musiques que j'ai aimées de François, c'était Où est pas cet homme. Mais je me demandais si c'était pas que j'aimais cette musique plus par le titre qu'elle disait, c'est-à-dire Où est passé Tom ? Où est passé cet homme ?

0: François devait être un héros de film, à qui il pouvait vous faire penser?
1: Héros de BD, Raon, fils de Craon. Il me piquait les BD quand j'étais petite. Parce qu'il lui ressemblait. Il ressemblait à Raon, fils de Craon, à Donf, quoi. Tout de suite, je pense à lui.
0: Ou un petit côté Jésus-Christ.
1: Ah, ça oui. Jésus-Christ, superstar, pop. Jésus-Christ qui sortirait d'un film de Jean-Yann. Jésus-Christ.

0: Mais je rajouterais, en plus de ce côté Jésus là, que tu as mentionné, un côté beatnik. Et hippie, donc, forcément.
1: Totalement.
0: D'ailleurs, un des rares rôles qu'il a joué dans un film où on le voit vraiment, c'est un hippie. C'est dans...
1: C'est dans un film d'Enrico qui a pas très bien marché, qui est La Belle Vie. Il fait un joueur de flûte.
0: Ouais, un joueur de flûte indienne. Il est habillé totalement en hippie, baba cool, ils sont tous en train de fumer.
1: C'est avec Maurice Ronet.
0: Je crois pas qu'il prenait des drogues, mais il fumait beaucoup.
1: Il était hors ordre, il supportait pas.

0: il a quand même essayé une fois le LSD et il a eu un problème psychiatrique apparemment. Il a dû être...
1: Ça a déclenché, il n'a pas supporté la montée ni la descente, pas du tout.
0: Mais bon, il avait quand même cette curiosité, donc c'était quand
1: parce
0: même
1: qu'on lui a
0: une
1: parlé
0: époque.
1: De musique. Parce que celui qui lui a fait gober, on ne dira pas de nom, a dit tu verras des couleurs. Et ça m'intéresse pas du tout. Il dit oui, mais la musique, tu vas la ressentir autrement.

Pour moi, la musique contemporaine, c'est la musique vivante, c'est la musique, c'est la musique des Beatles, c'est la musique des Pink Floyd, c'est la musique. C'est une musique qui a vraiment un dialogue avec le public qui existe, qui vit, qui progresse quotidiennement. Bien sûr, celle qu'on appelle communément la musique contemporaine, c'est en réalité, à mon sens, une musique de recherche qui vit, bien sûr, qui a le droit d'exister, qui doit exister puisqu'elle fait avancer la musique dans un certain sens. Mais on devrait, à mon avis, l'appeler plutôt la musique de recherche. J'entends celle, si vous voulez, de Pierre Schaeffer, de Messiaen, de Schoenberg, enfin celle que communément on appelle la musique contemporaine. Pour moi, si vous me dites qu'est-ce que la musique contemporaine, c'est celle des Beatles, c'est celle qu'on entend, qui vit, qui dialogue avec le public véritablement.

0: Mais bon, c'est vrai qu'il avait déjà beaucoup d'imagination.
1: Non, il n'avait pas besoin de ça, il était complètement. Ouais, il était allumé déjà de départ. Hein. Il n'avait pas besoin de ça, il était allumé naturellement. La musique lui provoquait une ivresse ou la plongée. La plongée, les potes, l'aventure, ça lui procurait toutes les ivresses du monde.

0: Est-ce que vous vous souvenez des musiques qu'il écoutait à la maison, que vous écoutiez à la maison? C'était un grand fan de pop musique.
1: Il adorait les Pink Floyd. Il aimait bien la musique aussi expérimentale. Et énormément, pour moi j'en ai récupéré pas mal, énormément de vieux disques de jazz. Des Duke Ellington, vraiment de toute cette époque-là, des 78 tours. Il allait vraiment creuser dans le vieux jazz, dans le New Orleans, dans tout ce type de jazz-là.

À mon avis, il écoute énormément de jazz et aussi beaucoup de musique ethnique, hein, particulièrement de la musique justement sud-américaine. Je pense qu'il pour par exemple pour composer rien que le thème du rapace, il a été forcé de se pencher sur ce que c'est la musique andine pour composer quelque chose qui ressemble à Good. Enfin, ça a été repris même par des groupes autochtones comme un chant traditionnel, hein, le rapace, alors que c'est lui qui l'a écrit. Ouais.

0: fait son cinéma.
1: Aujourd'hui, François de Roubaix fait son cinéma. Stéphane Lerouche, qui êtes-vous dans la famille François de Roubaix ?
2: Je pense être juste un mec de 22-23 ans qui un jour est venu sonner chez les parents de François de Roubaix, Paul et Mima, 99 rue de Courcelles. Où avaient eu lieu tous ces enregistrements, où était le home studio, où tous les samedis il y avait ces jam sessions, d'anthologie. Que je n'avais pas connu puisque j'avais exactement 5 ans quand de Roubaix est mort. Et un jour, voilà, donc j'ai contacté Paul de Roubaix, il m'a donné un rendez-vous, je suis venu, donc j'ai pris cet ascenseur et j'arrive au bon étage, j'ai sonné et Paul de Roubaix m'a ouvert la porte. Et j'ai un souvenir vraiment, mais vraiment très très fort, très précis, si je ferme les yeux, de voir un couloir immense, mais immense, vraiment un couloir dans lequel on aurait pu faire du roller ou du skate. Et avec partout des trophées maritimes, c'est-à-dire des têtes de poissons, des coraux, d'immenses coquillages, etc. C'est-à-dire qu'avant même d'avoir eu le temps de m'asseoir et d'expliquer ce que je voulais faire à Paul de Roubaix, déjà le lieu était hanté.

0: Stéphane Leroux, j'ai réédité beaucoup de musique, de films de François Droubet dans la collection Écouter le cinéma chez Universal Jazz. Je pense notamment au Samouraï, Les Grandes Gueules, Le Rapace, Boulevard du Rhum et j'en passe. Vous avez même sorti deux compilations des mondes électroniques de François allant explorer justement cette partie, disons, plus expérimentale du compositeur. Vous avez eu accès, vous dites être allé dans l'appartement des Droubet, mais vous avez eu accès facilement à ces partitions, à ces bandes rue de Courcelles.
1: Ben, j'ai un souvenir très très précis, c'est que quand j'ai commencé à parler de ça, de l'idée de rééditer vraiment de la façon la plus complète possible un peu l'héritage musical de François Droubet, ses parents m'ont entraîné dans une pièce de la rue de Courcelles et qui était en fait une salle de bain désaffectée. Et dans cette salle de bain, il y avait des étagères avec des partitions et il y avait une immense baignoire dans laquelle il y avait des pyramides de bandes. Et quand j'ai vu ça, mais ça m'a absolument... Mais c'est une vision de voir comme ça, mais il y avait 4 ou 5 pyramides qui faisaient chacune, je sais pas, 5 mètres de hauteur. Ça courait jusqu'au plafond. Et si on essayait de prendre une... À un moment donné, j'ai chopé le titre « L'homme orchestre » à l'envers, comme ça. Alors j'ai essayé d'attraper la bande, mais quand j'ai réalisé ce qui risquait de me tomber sur la tronche, si jamais j'arrivais à l'enlever, je me suis arrêté là tout de suite.

0: Est-ce que ça a été compliqué pour Paul de Roubaix de parler de son fils ?
1: C'était un homme du Nord et il avait quelque chose, il était d'origine belge, il avait une espèce de pudeur et il avait surtout une espèce de cicatrice qui n'était évidemment, de toute évidence, pas encore refermée. Il avait du mal à écouter la musique de son fils. C'est évident. Je sais qu'on a conçu en 98 un double CD pour EMI à l'époque, qui s'appelait François de Roubaix, 10 ans de musique de film, avec des très belles photos. Il y a une photo des deux, du père et du fils, en combinaison sur un ponton. Magnifique photo qu'on a reproduite dans le livret du CD. Je me souviens avoir envoyé le disque aux parents de Roubaix. Et je sais qu'ils n'ont pas pu l'écouter. Ils n'étaient pas en état de l'écouter, donc c'était 23 ans après la disparition de leur fils. Donc c'était très troublant parce que finalement, leur fils est mort de quelque chose qui était non seulement sa propre passion à lui, celle de François de Roubaix, mais c'était la passion de ses parents, surtout de son père, qui était obsédé par la mer, par l'exploration de la mer, par l'écologie maritime également, et par surtout, et ça François l'a exprimé à sa façon, parce qu'il était compositeur et musicien, c'est-à-dire ce que peut ressentir un être humain, comment dire, en plongée, quoi. Ce monde du silence qui déclenche chez un créateur des tas de choses, des tas de sentiments, hein, sûrement complexes, paradoxaux, et que, en l'occurrence, François de Roubaix va recracher, va exprimer par l'écriture musicale.

0: Votre grand-père, Paul de Roubaix, était producteur et réalisateur de cinéma. Quel souvenir vous aviez de leur relation à eux? Parce que c'était une famille de cinéma aussi. Très tôt, le cinéma avait une grande partie dans les gènes, j'ai envie de dire.
1: Bah oui, ils ont travaillé ensemble, puis ils ont collaboré. Soit ils ont même co-réalisé des films, tous les deux. C'est des films scientifiques, hein. C'est des films beaucoup d'images par image, parce que Paul, ça a été un de ses premiers trucs, et il n'y a pas beaucoup de gens qui le faisaient, lui, il en a fait beaucoup.

Machin de trucs. Et d'ailleurs, ils se sont tous amusés, tout, François et ses potes sont amusés, à, évidemment, ils étaient ados, à passer là où il avait mis sa cocotte minute immergée, avec de l'appareil photo qui se déclenchait toutes les temps de minutes, et avec un petit panneau avec merci de ne pas y toucher, ta ta ta ta ta ta. Et eux, ils sont passés, et évidemment, ils sont allés se montrer maillot baissé devant l'image. Bon, il devait avoir 15-16 ans. Ouais. Mais je veux dire, ça montre aussi cette espèce de truc de fou ludique qui s'amuse et j'y retrouve tout avec. Voilà, c'est. Et tout se faisait dans la joie et la bonne humeur.

0: Allô, t'es là? À toi. Bon, bah dis donc, ça y est, piste. Tout est pareil, hein? À toi.
1: Bien compris, la ligne est terminée.
0: Voilà, voilà, voilà. Ça y est, il a passé. Ça passe. Et 25 briques à la clé pour ça, c'est pas formidable. Essaye, je vais l'avoir. Et un vrai, pas un piteux. Non, je vais y arriver au débiton. Je vais y arriver. Et 400 à l'heure sur des roues, ça vous dit rien, ça? Hein?
2: Non.

0: d'ordre. J'ai accroché la ceinture, là. Là! Bon voyage!
1: Paul était fou des avions aussi. Il avait construit son propre avion, qui était un pou du ciel, le numéro 22. Et...
2: Les aventuriers du ciel.
1: Oui, ouais, mais complètement. Tout jeune. Et en fait, ce qui est drôle, c'est que son père n'était pas au courant, parce qu'il n'était pas sûr que son père soit d'accord. Parce que quand même, faire un avion tout seul à l'époque, c'était quand même pas rien. Et un jour, il est rentré. En fait, il y avait un petit manuel pour apprendre à le faire, avec des bastins de chemin de fer pour faire l'hélice et tout. Et un jour, il est rentré, il a vu que le travail avait été continué. Et en fait, c'est sa mère qui, en douce, dans l'hangar, continuait à faire l'avion pendant que lui était à l'école ou je sais pas quoi, au lycée. Et petit à petit, c'est devenu un truc de famille. Donc tout le monde a contribué à faire cet avion. Elle, elle a piloté. C'était une des rares femmes pilotes de l'époque. Donc je veux dire, c'était quand même une famille
2: de
1: dingue.
2: On pense aux aventuriers, c'est drôle.
1: Ah ouais. Mais de toute façon, le dragster qui est notre aventurier, c'était Sud Paul, par exemple. Les lunettes, le machin, il y a plein de trucs qui appartenaient à Paul qui en sont les aventuriers.
3: Faudrait le voyageur pour monter sur ton truc.
4: Faudrait pas, on fait bien.
5: Je vois que t'es quand même plus pénard chez nous. Parce que moi, vos bagnoles, là, c'est déjà la préhistoire.
1: Il faisait du deltaplane aussi. Il faisait du parachute ascensionnel avec un deltaplane et des savonnettes aux pieds tirées par un bateau, quoi. C'était les prémices du parachute ascensionnel. Non, non, c'était des fous. C'était des fous qui s'éclataient. Et donc, le père avait un côté un peu fou aussi. Il avait un côté très strict, mais un autre, quand même un côté un peu branque.

Et Paul était formidable, il nous a fait faire des tas de trucs, en Corse notamment. C'était un bâtisseur, Paul. Il construisait, on a construit un garage à bateaux, on a construit le début de leur tour à Campomorne. Il avait une équipe de jeunes crétins qui aimaient bien l'effort physique, donc, et nous utilisait, et nous on était très contents d'apprendre des tas de trucs qu'il nous apprenait, parce que c'était un vrai bâtisseur. Mais François, non. Alors lui, François, de temps en temps, nous souvient de travaux. Comme ça, le travaux lourd, des choses qu'il fallait porter, et il était très costaud, c'est pas ça, mais et je le voyais gratter de la guitare et composer sur la terrasse. Je lui disais, ça ne gêne pas, nous, qu'on s'emmerde à porter des trucs énormes, des parpaings sur la chaîne. Ah non, pas du tout, pas du tout. Je dis, bah, regarde Paul, et puis Jean-Marc était mon frère, regarde-les, là, ils n'arrêtent pas. Mais ça les amuse, moi je suis désolé, mais je compose. Il avait raison. Et oui, il avait raison, bien sûr.

0: savez comment il a vraiment commencé la musique parce qu'on le voit en tromboniste, on le voit en guitariste. Quel était le premier vraiment
1: La première fois, c'était, il me l'a raconté souvent, il avait la guitare de sa mère, et il avait joué toute une nuit sur cette guitare en la prenant vraiment tout seul quand il ne savait pas comment ça se passait. Enfin bon, on avait peut-être dû lui montrer quand même. Et il s'est aperçu qu'il était 8h du matin et qu'il avait joué toute la nuit.
2: Loin vole l'oiseau qui s'enfuit.

0: quelqu'un qui a enregistré déjà beaucoup, beaucoup
1: voilà,
0: de choses. Hein.
1: Voilà.
0: On le sent aussi quand il voyage en Afrique, puisque Paul de Roubaix, justement, les premières fois qu'il engage un peu son fils à composer des musiques de films institutionnels, l'emmène en Afrique. Oui. Et c'est vrai qu'on sent tout de suite ce désir d'enregistrer la vie à Dakar ou d'enregistrer les sons qui l'entourent.
1: Oui, oui, c'était vraiment la curiosité. Bon, il avait le poste d'ingénieur du son pour ces films-là, mais c'était pas rébarbatif pour lui. Il le faisait vraiment avec enthousiasme. Et il participait sur d'autres films de son père où il allait en forêt la nuit avec son magnéto enregistrer les brames des cerfs ou les choses comme ça, quoi. Il pouvait planquer toute une nuit. Il était intéressé aussi par le chant des oiseaux. Il s'était fait des petits catalogues sonores comme ça. Lui sifflait aussi très bien. Il imitait le chant des oiseaux. Mais donc le son, en fait, vraiment était très très présent dans sa vie, ouais, grâce au magnétophone. Il rencontrait sa future femme, il chantait des chansons et tout, il faisait des dialogues en espagnol, il enregistrait vraiment plein de choses pour se marrer. Pour,
0: j'ai même jusqu'à aller enregistrer l'orgue, apparemment, le jour de son mariage avec Lorraine.
1: Oui, il avait enregistré toute la messe, ouais, toute la messe. Bon, l'appareil était un peu loin, mais il avait enregistré toute la messe de son mariage.
0: Aujourd'hui, François de Roubaix fait son cinéma. Hello.

0: un homme qui voulait faire du cinéma. Il a quand même commencé en étant assistant avec son père qui réalisait des films scientifiques pour les films du Centaure qui était la boîte qu'il avait créée. Donc il a fait du son, il a fait l'image, il a fait plein de trucs. Il avait tenté l'IDEC, il s'est lamentablement ramassé, mais il voulait être réalisateur. Et du coup, il a quand même fait deux courts-métrages. Un qui a eu l'encre d'or de Toulon, qui était Le Gobo, qui était un court-métrage un peu plus de fiction. Et un deuxième qui était complètement une loufoquerie à la François, mais vachement intéressant.
1: Ça, c'était bien.
0: Ouais, qui s'appelle Comment ça va, je m'en fous.
1: C'était bien.
0: Et qui est un film qui a été tourné à l'envers. C'est-à-dire que les gens parlaient à l'endroit, avec des mots à l'envers dedans, qui étaient des mots clés. Et ils tournaient les actions à l'envers. Et après, François a remis tout ça à l'endroit. Enfin, dans l'autre sens, plutôt, on va dire. Ce qui fait que les actions sont à l'endroit, les mots sont à l'envers, sauf quelques mots dans les phrases qui sont importantes. Et ça, c'est pour décrire l'histoire du couple, de l'incompréhension, et ça s'appelle « Comment ça va, je m'en fous ?»

0: Yves Josso, vous étiez un de ses grands amis. François a même été un peu votre Pygmalion, puisqu'il vous a fait jouer dans ces deux courts-métrages, Le Gobo et Comment ça va, je m'en fous. Est-ce que vous vous souvenez de l'atmosphère de ces tournages?
1: Je ne sais pas quand on a tourné Comment ça va, je m'en fous, mais 71 peut-être, 72. Ça a mis beaucoup de temps. Il est resté dans un coin avant qu'il ne le monte. Ils finissent de le monter, que Paul le produise. Ce qui m'a toujours surpris quand même. Dans ces deux courts-métrages, mais je l'ai vu aussi, François, dans ses premières musiques qu'il m'a fait écouter quand il allait sur les longs-métrages, c'était l'espèce de... Je dis pas facilité, ça, il en avait bien sûr, mais il tombait pas dans la facilité, ce qu'il cherchait. Mais c'était l'évidence. Ah tiens, j'ai envie de faire un court-métrage sur telle chose, on va faire un court-métrage. Alors que moi, personnellement, j'aurais passé sans doute des heures et des heures à écrire. Lui, en une nuit, il avait fait son truc. Voilà. Bon, c'est vrai que son père l'aidait dans la mesure où il était producteur, que c'était plus simple. Mais il y avait une sorte d'évidence. Ah bah oui, tiens, oui, je vais faire un truc sur... Comment ça va, je m'en fous, oui. Ouais, allez, hop, on y va, on tourne. Demain.
0: Une évidence qui trouvera même sa récompense posthume, puisqu'en 1977... Lors de la cérémonie des Césars, dans laquelle la catégorie « Meilleur court-métrage » apparaît pour la première fois, François de Roubaix, disparu 2 ans auparavant, se voit remettre le César pour « Comment ça va, je m'en fous » par une certaine Jane Birkin et un Jacques Tati très ému.
2: Alors, les 6 nominations pour le meilleur court-métrage de fiction sont « Chaleur d'été » de Jean-Louis Lecomte, « Comment ça va, je m'en fous » de Françoise de Roubaix, Le destin de Jean-Noël de Gabriel Auer, L'enfant prisonnier de Jean-Michel Carré, L'hiver approche de Georges Bensoussan, Le nuit de beau marin peut-être de Franck Verpia.
3: Alors, c'est un musicien formidable qui fut notre grand ami, François de Roubaix.

On a passé de très beaux étés, très belles années, et tout ça a réussi à m'émouvoir encore beaucoup. Parce que c'est... Bah, c'était un frère, quoi. C'était un... Mais je suis pas le seul, hein. Il y a des tas d'autres amis qui ont ressenti aussi qu'il y a eu un bout de leur vie qui a basculé complètement à la mort de ce grand garçon qu'on aimait tant.

François de Roubaix fait son cinéma. Fin de la première partie.

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